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2: Voici Terre et Village d'Oc, l'origine des noms de lieux en pays d'Oc, avec Hervé Cassignac, en collaboration avec le Conseil régional Midi-Pyrénées et les éditions Sud-Ouest.
3: Alicias, aujourd'hui, les mots à base de mont. Donc, innombrables sont les lieux ainsi désignés, souvent avec un déterminant. À côté du simple mont, en Haute-Garonne, existent d'abord des tautologies, à commencer par Montpellier. On peut citer aussi Mont Maladès, du mât prélatin Dom Mat Colline, ou les Montjoie, Montjoie ou Montjei, qui rappellent les Montjoie liés au chemin. Les Montjoie sont des monceaux de pierre qui indiquent la route à suivre ou rappellent un événement important, il faut-il préciser. On peut également noter d'autres noms décrivant l'aspect topographique, Montaigu de Quercy, Montpérou, Montpérouse, dont Montpireux, Mont Roc, qui avant le XXe siècle s'appelait Mont Couilloul, tautologie de type Mont plus Q plus suffixe, qu'on retrouve dans le nom de famille Montcouquiole, par exemple. Ou encore, dépeignant l'accès difficile, Montaut ou Montpesade d'Agenais ou Montpesade de Quercy, le Mont Palissade fortifié, donc Pesate, Pédatus et Chalassé. Ou évoquant la solidité toute militaire, Montalza, par exemple, Osé à Hardy, Montesquieu, Esquille ou Montfort, Montgaillard, Montmirat, etc. Montségur, bien sûr, Montségur, Montbaleine, Montbaleine qui veut dire vaillant, solide, donc Montfermier, latin Firmarium Forteresse, ou Mungladal, Gué ou Forteresse, ou enfin Castelnau de Montmirail, où Mirail est un miroir. Adisats, donc, c'est Alcoquebem.
2: C'était Terre et Village d'Oc, en collaboration avec le Conseil régional Midi-Pyrénées, d'après l'ouvrage de Bénédicte et Jean-Jacques Fénier, Toponymie Occitane, publié aux éditions Sud-Ouest.

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vais parler de mon frère. Je tiens à dire que en 2001, avait 159 habitants, une superficie de 19,22 km², une densité de 8,27 habitants par km², une altitude de 129 mètres. Et il y a des villages qui sont agrégés ou ils sont incorporés, disons, Bivardida, Yomas de Figueroa. 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

nous avons donné connaissance de la partie géographique de village. Et aujourd'hui, nous allons parler, donc, maintenant, on va parler aussi des villes aux villages qui ont été incorporées à la municipalité. Diaby-Ouardive, le quartier est divisé entre le terme de Montferri et Bivardona. Le lieu est déjà cité en 1009. Il s'appelait à l'époque Villa Ardidam, comme lieu des évêques de Barcelone. La chapelle de Sainte Marie de Vivardide fut édifiée au XVIIIe siècle. Montferri, l'ancien village de Montferri, est déjà cité pour première fois en 1010, Monte Ferriolum. Il correspond à une ancienne agrupation de maisons au secteur sud-est du terme actuel qui avait été formée par des maisons ou des fermes, quelques-unes d'origine moyenâgeuse. Le plus important de toutes, c'est celui de la Figuerola. 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En ce qui concerne l'habitat du village, imaginez-vous que en 1358 avait déjà 37 feux. En 26, en 1553, en 1708 avait déjà 45 maisons et 134 habitants. En 1830, avait 282 habitants, 341 habitants en 1842, 457 en 1877, nombre de plus haut d'habitants du village. Et à partir de 1900, 429, l'émigration devient irréversible et provoque que beaucoup de maisons restent sans personne et la plupart d'elles, à moitié, disons, tombées par terre. 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Enfin, voilà, c'est comme ça, ils se sont arrangés de cette façon-là, et maintenant il n'y a plus personne qui proteste. On en trouve de très bons, c'est moins bon, comme tous, mais en fait, disons, c'est comme ça, c'est comme ça. Qu'est-ce que vous en pensez? 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

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Doncs, voilà, malgré, disons, la, no peut pas dire la petitesse, mais disons, malgré la manque d'habitat dans ces villages-là, je vous parle de villages, de 159 personnes. Je vous dis, il y a des tours de défense qui datent du XIIIe siècle, du XIIe siècle, et même des choses intérieures, puisque le village était déjà, a été déjà repéré et répertorié à l'époque romaine. Donc là, comme je vous dis, toutes ces terres-là, ce fut des terres des grands chambardements, des grands bouleversements. Les Romains arrivent, s'installent, les Celtes, les Ivers, et après les Germains, ils chassent les Romains vers le nord. Après, une fois que tout ça s'est passé, le Visigoth reste, mais d'une façon, disons, pas tellement bien établi dans ces terres-là. Et arrive l'époque où les Maures débarquent au sud de la péninsule ibérique et ils remontent vers les Pyrénées. Et ces terres-là, peut-être pas aussi d'une façon aussi forte qu'un peu plus vers le sud, mais les Maures durent être, disons, dévalisés de ces terres par les Aragonais, les Catalans et les Occitans qui descendaient vers le sud. Mais enfin, ça, c'est une période trop. Je vous dis, c'est des terres, disons, de va-et-vient, de no man's land, de attaque, contre-attaque, offensive, contre-offensive, jusqu'à arriver, disons, à une progressive, mais lente, poussée vers le sud. 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
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Però un endroit paisible, un endroit qui, un endroit, disons, que atrait par sa tranquillité, mais n'oubliez pas, comme je vous ai dit, plusieurs guerres, plusieurs révoltes, plusieurs choses. Dans la guerre de succession de l'Espagne entre la branche autrichienne des Bourbons et la branche française, la population, une grande partie de la population du village prit la défense des Cambrils en face des troupes castillanes, lesquelles furent massacrées pratiquement une fois que la ville, les fortifications se rendirent aux Castillans. Ils leur avaient promis de sortir et qu'ils seraient saufs et sains. Et une fois qu'ils ont sorti des fortifications, ils ont ouvert le feu contre eux, alors en assassinant une grande partie des défenseurs des fortifications. Et après, bon, la guerre carliste, le village, je vous ai dit, pendant trois guerres carlistes, pratiquement pendant 50 ans, dû subir cette partie de la Catalogne, et même la Catalogne, même du nord, beaucoup plus vers le nord, parce que les gens y prenaient parti pour une tendance ou pour une autre. Et comme on est très têtu au pays catalan, quand on croit avoir une idée, on est convaincu qu'on a raison, donc automatiquement, le gars d'en face qui a pris une autre idée, il va aussi convaincu de qu'il a raison, alors la bagarre ne tarde pas à éclater. On est comme ça, on est comme ça. On écoute un peu plus de musique et on revient.

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Je vous rappelle brièvement ce qui concerne les fêtes, le 20 janvier Saint-Sébastien, le dernier dimanche du mois d'avril, la plaque du sanctuaire de la Mère de Dieu de Montserrat, ça veut dire la congrégation, en plaque, ça veut dire une congrégation dans le sanctuaire de Notre-Dame de Montserrat. Le 14 et 15 août, la fête de la Sainte Vierge, la Mère de Dieu d'Agost. Et le 24 août, la fête, la grande fête, la fête majeure, qu'on dit nous en catalan, de Saint Bartholomew. Et bien sûr, comme la plupart des fêtes au pays catalan aussi, vous avez le 24 juin, c'est la Saint-Jean, on fait des feux, des joies dans la rue, on danse, on mange, on fait exploser des pétards, n'importe. Vous avez le 30, ou le 29, c'est la Saint-Pierre, une autre fois aussi des fêtes, des manifestations et de tout. Et quantité de fêtes, si on peut, tout le long de l'année. C'est quelque chose qu'on a, disons, dans nous-mêmes, et que, ma foi, on éprouve une certaine difficulté à les oublier, ou les laisser perdre. On va essayer de parler un peu maintenant, disons, d'une façon générale de la comarca. La comarca, c'est la contrée, et cette comarca est l'Alt Camp. 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C'est vrai, disons que d'une façon générale, dice que le pays catalan s'est ouvert d'une façon peut-être démesurée
aux gens pour profiter de la plage, du soleil, la mer, ces climats, disons, merveilleux. Mais l'intérieur, à quelques 20 kilomètres, 15 kilomètres, a su rester pendant des années, disons, un peu à l'écart de tout ça. Et pourtant, en point de vue de tradition, en point de vue voté des choses, ça vaut presque autant ou davantage. Parce que vous êtes sur bon, le village qui est bâti sur la plage, ou pratiquement à côté de la plage, a des belles choses à proposer. Mais tout est compensé, ce qui manque est compensé par la plage. L'attrait de la plage, l'attrait du soleil, donc, c'est une tradition très 2005, 2006, même avant. Mais l'intérieur n'a pas cette plage, mais compense largement et d'une façon beaucoup plus forte cette manque de plage et de soleil. Le soleil, ils l'ont, mais en plus, il peut offrir une quantité de vestiges du passé, des monuments historiques. Et bon, vous savez, que vous soyez à 15 km de la plage ou 10 km de la plage, ce n'est pas la mort quand même. On peut aller passer la journée à la plage et revenir pour dormir beaucoup plus tranquille, sans beaucoup moins de monde, et une ambiance beaucoup plus saine, beaucoup plus sereine qu'en bordure de la mer. Qu'est-ce que vous en pensez? On écoute une musique des puces, on va revenir, je vous donne ma parole, on revient.

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2: Bonjour, donc je suis Bruno Tranchant, coordinateur jeunesse pour la communauté de communes Vallée de l'Hérault. Ça représente 28 communes entre Gignac, Saint-André, Sainte-Pargoire. Donc on est ici dans le cadre du festival jeunesse Hérault dans la Vallée. Ce festival jeunesse maintenant a 4 ans d'existence. On a ouvert le festival donc le 3 avril avec des animations notamment autour d'un loup-garou grandeur nature et par la suite le 10 avril par une soirée protocolaire avec une soirée cinéma, donc tout ça sur le thème du fantastique, parce que cette année, le thème qui a été choisi, c'est le fantastique.
3: Avoir un dragon porte-bonheur avec soi est la seule façon de poursuivre une quête.
2: Aujourd'hui, nous sommes présents donc à l'Alternateur, où là, on organise une soirée jeux vidéo, rétro gaming et jeux de plateau. Donc le public qui est visé pour cette soirée, c'est le public des ados, des centres de loisirs ados du territoire. Le festival, dans son ensemble, s'adresse aux 11-25 ans avec des moments festifs qui vont au-delà du territoire et qui brassent tout le département. On va finir le festival par une soirée le 4 juillet au Somnambule où on va, dans cette soirée de clôture, rassembler tout ce qui a été fait pendant ces 3 mois de festival à travers les médiathèques, les collèges, les lycées et les différents partenaires. On va tout rassembler et on va finir par un concours de DJ. Après ce casting, 4 seront retenus donc en fonction de certains nombres de critères et feront un battle donc au Somnambule le 4 juillet et après donc on finira par un concert avec des jeunes musiciens notamment de la mission locale et un DJ qui nous finira la soirée. Ce festival qui s'adresse à la jeunesse est aussi voulu qu'elle soit aussi animée et que les jeunes participent à son organisation. C'est pour ça, par exemple, pour la soirée cinéma, on s'est associé avec le club ciné du lycée. Le temps de jeu de rôle parents-ados est co-organisé avec le club de jeunes de jeux de rôle. La soirée d'aujourd'hui a été proposée, en tout cas, par les jeunes des ALSH ados, comme d'ailleurs la soirée loup-garou. Ça a été une proposition des jeunes des ALSH ados. Donc on essaye d'associer les jeunes sur toute la programmation. Pour nous, les jeunes du territoire sont les héros de la vallée.
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1: Bonjour à tous, comme chaque semaine, nous sommes avec Mehdi Sersoub qui va un peu nous parler de l'emploi du temps de la comédie de la Rosario qui est un théâtre qui est à Toulouse. Bonjour Mehdi.
2: Bonjour.
1: Bah alors, comment vas-tu pour commencer?
2: Eh bien, chaudement, bien sûr, évidemment. Mais bon, vous savez qu'à la Comédie de la Rosario, on est équipé de la clim, donc on reste un maximum en température régulée, pas trop fort, évidemment. Et puis, on est quand même bien ici.
1: C'est bon à savoir, dis donc, ça.
2: Eh oui, surtout en ce moment.
1: Et d'ailleurs, pour commencer, qu'est-ce que la Comédie de la Rosario a proposé cette semaine comme théâtre?
2: Alors, cette semaine, vous aurez en comédie La Thérapie de la Connerie, mercredi 24 juin à 20h30. C'est un psychanalyste qui va rencontrer une personne un peu con, qui va lui faire une espèce de petite thérapie, je veux dire, on va essayer de se dire, mais qui est vraiment le plus con des deux. Ensuite, vous aurez jeudi 25 juin, pour les familles de 7 à 77 ans, On a échangé nos ados, un spectacle familial où on va rencontrer le quotidien de deux familles qui vont s'échanger leurs ados. Voilà. Et ensuite, vendredi et samedi, Célibataire, c'est une comédie, touchante, sur deux femmes modernes qui parlent de rencontres, de séduction et d'amour, avec chacune des angles différents. Donc il y a beaucoup d'humour et aussi pas mal d'amitié et de joie.
1: Et pour la semaine prochaine, est-ce qu'il y a des représentations?
2: Bien sûr, il y en aura aussi. Alors sachez qu'il y a aussi des spectacles jeunes publics les 27 et 28 juin à 10h30, les vacances de Lulu de 9 mois à 7 ans. Et lundi prochain, le 29 juin, un stand-up showcase. C'est le nouveau promo des stand-upers de la Roseraie qui fait son showcase. Et sinon, on aura les mardis et jeudis, la guerre des sexeurs a-t-elle lieu avec nos amis les dragons le 8 juillet. Et après, un ado pour en cacher un autre le samedi.
1: D'accord. Et bientôt, c'est les vacances scolaires, même si c'est déjà les vacances scolaires. Est-ce qu'il y a des ateliers peut-être pour les plus jeunes ou pas spécialement?
2: Non, il y aura des ateliers pour les plus grands, pas pour les plus jeunes. Il y aura des spectacles tous les mercredis pour les enfants. Et pour les plus grands, des stages de stand-up, des stages d'impro. Regardez directement, retrouvez sur notre site internet.
1: Ok. Et est-ce que la comédie de la Roseraie s'exporte?
2: Eh bien oui, on va jouer La Guerre des Sexes aura-t-elle lieu en juillet, exactement le 22 à La Roche-sur-Yon.
1: Ah oui, c'est un peu loin.
2: Oui, ça vaut le coup.
1: Et comment c'est organisé d'ailleurs quand vous allez autre part?
2: Oh ben là, c'est une co-réalisation, donc on est logé, hébergé, on fait le trajet, on ne va pas plus, on repart directement.
1: D'accord. Et est-ce qu'il y a des stages de théâtre pour l'année prochaine?
2: Oui, il y aura des cours enfants, bien sûr, évidemment, les mercredis. On vous retrouve toutes les informations sur notre site internet, www.comediedelaranzette.fr. Et puis également, on aura des cours d'essai, normalement le 1er juillet, voilà, pour ceux qui veulent essayer, voir si les cours leur vont.
1: Et on peut s'inscrire à partir de quand?
2: Là, directement, maintenant, vous pouvez, les inscriptions sont ouvertes, les 6-9 ans, c'est à 14h à 11h, 25 de 10 et les 10-13 ans de 15h30 à 16h55.
1: Et est-ce que pour ceux qui ont suivi toute l'année ces cours de théâtre, est-ce qu'il y a une représentation à la fin de l'année peut-être?
2: Oui, bien sûr, il y aura pour les enfants une représentation et puis pour les adultes, il y en aura aussi, on va essayer le refonctionnement des ateliers.
1: Ah oui, donc il y a une finalité.
2: Bon, allez, ça arrive vite.
1: Ah, ça c'est sûr. Est-ce que vous pouvez nous dire comment on peut retrouver toutes ces informations?
2: Bien sûr, www.comediedelaranzeraie.fr, sur Instagram et sur Facebook, @comediedelaranzeraie. Vous pouvez également nous appeler au 05 62 17 02 93. Et aussi, également, vous pourrez nous suivre sur les réseaux. Viens nous voir au 156 bis avenue Lavaur, à 2 minutes du métro Roseraie. Et puis pour l'instant, c'est déjà pas mal.
1: C'est sûr. Eh bien, merci beaucoup, Mehdi.
2: Avec plaisir, à bientôt.

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1: Bonjour à tous, nous sommes avec Laura qui travaille au Fil à Plomb qui est un théâtre à Toulouse. Bonjour Laura.
2: Bonjour Camille, bonjour tout le monde.
1: Bon alors, qu'est-ce que par ces fortes chaleurs le Fil à Plomb propose comme théâtre cette semaine?
2: Alors cette semaine, donc on propose déjà une salle climatisée, ça il faut le mentionner, mais on propose également 4 spectacles différents le soir, puisqu'on est sur la semaine des amateurs. Donc on accueille des compagnies amateurs de Toulouse et qui chaque soir vont proposer un spectacle différent. Donc on va commencer le mercredi 24 juin à 20h30 avec le spectacle Les Ailes, ou Les Ailes, je ne sais pas comment on dit, par la compagnie Anthropophile, c'est pas facile à dire, qui retrace en fait une histoire de l'émancipation féminine.
1: D'accord, mais il me semble que du coup cette semaine... Enfin, la semaine du coup des amateurs a déjà commencé la semaine dernière.
2: Oui, en fait, ça fait déjà 2 semaines qu'on est sur des semaines amateurs, puisqu'on a eu tout d'abord un de nos ateliers théâtre qui a joué ici, et la semaine dernière c'était les élèves des ateliers d'impro. Donc on est vraiment sur 3 semaines consacrées purement à l'amateur. Et là c'est un peu différent cette semaine, puisque ce ne sont pas des ateliers qui ont lieu dans le théâtre qui vont jouer, mais des compagnies amateurs que l'on accueille.
1: Et est-ce que ça s'est bien passé les 2 premières semaines de ce festival amateur entre guillemets?
2: Oui, tout à fait. Oui, bien sûr, on a eu pas mal de monde et les personnes qui montaient sur scène en fait de façon ponctuelle, puisque c'est pas leur métier, étaient ravies de se retrouver dans un théâtre pour proposer leur travail de toute l'année.
1: Et pour revenir à cette semaine, du coup c'est théâtre amateur. Est-ce que c'est pour tout le monde?
2: Tout à fait. Alors il faut regarder, parce que par exemple le premier spectacle, donc du mercredi 24, Les Ailes, c'est à partir de 12 ans. Par contre, vous avez Édition spéciale, ça qui est un texte de Queneau, c'est inspiré d'exercices de style. Là, ce sera un tout public à partir de 10 ans et ça sera par la compagnie Les Passeurs d'Histoire. On a un tout public sur le vendredi 26 avec Le Fabuleux Destin de Véronique. Là, une farce tragique en 6 tableaux par la compagnie Scaramouche. Et enfin, on aura À ta santé Hubert, et là c'est un tout public à partir de 14 ans, avec Geneviève Bergman et Cathy Lagne, deux veuves qui se retrouvent dans les tombes de leur mari. Donc en fait on a différents spectacles, différents genres, souvent drôles quand même, on est quand même sur une semaine où l'humour sera plutôt de la partie, mais avec des âges différents pour l'accès aux pièces.
1: Et quand on parle de théâtre aussi, on parle aussi de décor. Est-ce que c'est les amateurs qui amènent leur propre décor? Est-ce que c'est vous qui les fournissez? Ça se passe comment?
2: Non, alors nous on accueille des compagnies qui arrivent avec leur propre décor, avec leur propre costume, puisqu'en fait ils ont travaillé, ils ne jouent pas que chez nous, en fait des spectacles qu'ils ont créés en amont, et donc ils peuvent exporter dans différents lieux, et donc là ils arrivent avec leur décor, parfois même avec leur pendrillon pour créer de nouvelles coulisses, enfin voilà. Il y a une adaptation, c'est vrai, au quotidien, nous, dans le théâtre, pouvoir accueillir ces spectacles différents tous les soirs.
1: D'accord. Et est-ce que, la semaine n'a pas encore commencé, en tout cas pour les représentations, mais est-ce qu'il y a une représentation en particulier où tu as hâte de voir?
2: Alors, moi, j'ai hâte de voir Édition spéciale Super sur la ligne S, donc le jeudi 25 juin à 20h30, parce que c'est, alors déjà, le texte exercice de style de Queneau, je l'ai étudié quand j'étais plus jeune. Et c'est aussi, alors moi, je fais du théâtre aussi en amateur, et en fait, c'est un texte qu'on a monté également. Donc, j'ai hâte de voir, en fait, ce qu'ils en ont fait.
1: Et bien, rendez-vous, du coup, jeudi.
2: Tout à fait, oui.
1: Pour parler de la semaine prochaine aussi, est-ce qu'il y a des représentations? Est-ce que du coup, ce demi-mois de théâtre amateur, est-ce que ça continue ou ça revient un peu à la normale?
2: Alors, la semaine prochaine, ça sera notre dernière semaine de représentation au théâtre avant les congés estivaux. Et on aura, alors non, on n'aura plus de... Enfin, ah si, ça sera de l'amateur quand même, mais c'est différent puisque là, c'est le Fil à Plomb qui organise une scène ouverte pour clôturer la saison, donc en mode cabaret, le jeudi 2 juillet à 20h30. Ce sera notre façon de clôturer cette année de spectacle en accueillant alors là des essais, des créations. Donc on a fait appel à partir du mois de mars, on a lancé un appel pour des artistes en fait qui voudraient s'y essayer en proposant un numéro de 10 minutes et participer donc à ce cabaret. Donc on a eu beaucoup de réponses et là on a dû faire une sélection. Peut-être qu'on fera d'autres scènes ouvertes de ce style à l'avenir, parce qu'il a fallu faire une petite sélection. Donc il y aura de la musique, il y aura du théâtre, il y aura voilà, des choses très différentes.
1: Une belle façon de clôturer la saison.
2: Tout à fait.
1: Si, petite dernière question, où c'est qu'on peut retrouver toutes ces informations?
2: Alors, ces informations, vous pouvez les retrouver sur notre site internet, théâtrelefilaplomb.fr, mais aussi sur nos réseaux sociaux, Facebook et Instagram.
1: Eh bien, merci beaucoup, Laura.
2: Merci, Camille.

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1: Daniel Jean-Pierre, vous êtes l'un des responsables d'un week-end qui va être réservé aux MJC. C'est-à-dire, les MJC, qu'est-ce que c'est?
2: Oui, alors je suis le directeur régional, moi, de la Fédération des MJC Occitanie.
1: Et donc, ces deux journées vont avoir lieu où?
2: Alors, la Fédération donc, accueille l'Assemblée Générale MJC de France, qui va se passer à Lézignan-Corbière, dans l'Aude, qui est une MJC importante sur un territoire assez rural en périphérie et importante pour le réseau. Et donc ce rassemblement va réunir les représentants de chaque fédération régionale, des 13 fédérations régionales de France, pour se réunir sur deux jours. Un premier jour sur un travail au regard du contexte de comment on articule mieux les compétences du local au national pour mutualiser et servir les fonctions de tête de réseau de chaque fédération au service des projets locaux. Et un deuxième jour où, suite à l'Assemblée Générale, on aura un temps un peu de réflexion prospective sur les MJC de demain, c'est-à-dire en 2048, les MJC auront 100 ans. Aujourd'hui, on en a beaucoup qui en ont 80. Ce sera quoi la MJC en 2048, quoi?
1: Alors, les trois lettres, MJC, qu'est-ce que cela signifie?
2: Alors, maison des jeunes et de la culture avec un grand C, culture intégrant la question de l'accès aux droits culturels, la question qu'il s'adresse à l'ensemble des populations dans l'intergénérationnel, au-delà l'accès à la culture pour tous en proximité et l'ouverture culturelle, quoi.
1: Alors, la période n'est pas très très rose, si je puis dire, pour la culture. On dit que la culture n'est pas rentable. Qu'en pensez-vous?
2: Alors, rentable, si on le prend sur un plan peut-être monétaire.
1: Tout à fait.
2: Pour autant, sur la question économique, et notamment économique sur les territoires, justement, avoir une MJC sur un territoire, c'est peut-être un des outils qui permet de mieux adapter le développement de projets de territoire en essayant de trouver des solutions entre associations et pouvoirs publics au regard justement d'une restriction budgétaire. Puisque certes, les politiques publiques aujourd'hui sont moins dotées par l'État et il y a moins de marge de manœuvre, pour autant, l'associatif et notamment les MJC ont des atouts majeurs sur un plan économique, à la fois dans sa capacité à mobiliser des habitants pour œuvrer pour l'intérêt général, à la fois dans sa capacité à être reconnu dans l'environnement institutionnel et donc à démultiplier les partenariats avec des organismes qui permettent de générer des cofinancements pour les politiques publiques et donc participer au financement des projets de territoire portés par les collectivités. Et enfin, on est quand même sur des dynamiques associatives, puisqu'elles mobilisent des habitants, qui permettent de démultiplier les coopérations entre acteurs associatifs sur un territoire, pour mutualiser les moyens,

0: et j'ai envie de dire aussi mutualiser les compétences au service de la créativité, de l'expérimentation de projets de territoire avec les habitants, pour les habitants.
1: Daniel Jean-Pierre, à l'époque actuelle des réseaux sociaux, certains vont vous dire que les MJC ne sont vraiment pas indispensables, puisqu'on peut se cultiver grâce aux réseaux sociaux, entre guillemets.
0: Oui, mais les MJC, la particularité des MJC, c'est déjà au-delà de la question de se cultiver, c'est par la pratique. Comment j'apprends par la pratique les postures, les réflexes, tous les apprentissages qui font une société. Puisque dans les MJC, une des particularités, c'est qu'à travers la vie associative, on fait vivre l'éducation populaire comme une pratique permanente de la démocratie. Et qu'à travers ça, mais forcément, on développe l'esprit critique. Et on s'émancipe à travers une réflexion qui nous permet d'avoir une vision plus claire de ce que sont les enjeux de société, ce que sont les enjeux de territoire, comprendre justement les temporalités nécessaires pour agir face à ces enjeux, mieux comprendre les politiques publiques, et du coup, créer à la fois un apaisement social par les liens structurants qu'elle crée, mais aussi une sensibilité, entre guillemets, politique au sens noble du terme, et donc un engagement d'habitants pour l'intérêt général. Et ça, ça n'a pas de prix. Et la question du numérique ne provoque pas ce lien physique et ces dynamiques collectives qui permet de créer, de co-créer. Et nous, ce qu'on provoque au quotidien, c'est permettre à un collectif de co-créer par rapport à une problématique, un enjeu, une envie qu'on identifie. Et ensuite, on mobilise les gens pour agir à travers des projets culturels, des projets à vocation de loisirs, mais aussi des événementiels, de l'animation locale, des choses simples, parce que on n'a pas que des grosses MJC en milieu urbain, on a aussi plein de petites MJC en milieu rural, et qu'aujourd'hui, une MJC, c'est avant tout créer du lien et engager des dynamiques collectives de proximité pour favoriser l'engagement des habitants de toute génération, pour bien vivre ensemble dans le quartier, la commune, le bassin de vie et répondre à des enjeux du territoire. C'est avant tout ça. Après, tout ce qui est activité sportive, culturelle, vie associative, animation locale, événementielle, n'est qu'un outil support qui permet de créer ce lien structurant qui va à un moment donné, par la pratique, mais permettre aux gens d'être des citoyens dans l'action et d'agir.
1: Pendant ces deux journées, donc c'est les 19 et 20 juin, est-ce que tout le monde peut y participer?
0: Là, on est quand même sur une réflexion interne des représentants de chaque fédération régionale et du national pour voir comment en région on pilote des projets pour pouvoir générer des dynamiques et des réflexes qui permettent de mieux mutualiser du local au national. Donc on est plus sur des représentants des fédérations affiliées à MJC de France. Par contre, il est ouvert aux partenaires. Nous aurons le conseil régional, nous aurons la DRAGES, l'État, nous aurons le conseil départemental, donc une représentation des services déconcentrés, décentralisés qui nous soutiennent en région, à l'image des soutiens que l'on a aussi au niveau national et de la reconnaissance par l'environnement qui est celle des MJC, de l'action qu'on mène. Et donc la réflexion, effectivement, elle est plus interne sur ce séminaire. Mais oui, il nous arrive souvent d'avoir des événements qui s'ouvrent aux habitants, puisque une des particularités des maisons des jeunes et de la culture, et ça on l'oublie, hein, parce qu'on parle souvent des clubs d'activité, c'est créer des projets d'intérêt général ouverts à la population. Et que donc une MJC, au quotidien, elle œuvre pour une population locale, au-delà des adhérents. D'ailleurs, nous avons beaucoup de MJC qui sont des espaces de vie sociale, qui participent à l'animation de la vie sociale et qui, là, travaillent avec des habitants, quoi. Et que nous, dans l'accompagnement fédération qu'on mène pour entretenir, consolider et développer les ancrages locaux, ben, on fait en sorte aussi qu'il y ait des coopérations locales qui se créent avec plein d'associations pour toucher une population au-delà des adhérents. Et c'est le même principe que peuvent les fédérations.
1: Et où est-ce qu'on peut se renseigner pour en savoir plus sur les MJC?
0: Alors, il y a chaque fédération régionale a un site. Hein. La MJC de France a aussi un site à partir duquel on peut identifier chaque fédération régionale et leur site. Et sur ces sites-là, il y a le contact téléphonique qui permet de téléphoner à la fédération. C'est toujours mieux, ou d'envoyer un mail, mais c'est toujours mieux qu'on soit quand même dans une explication claire de c'est quoi la demande, c'est quoi le besoin, pour qu'on puisse se rencontrer et identifier en quoi nous pouvons être en appui d'une initiative d'un collectif d'habitants ou d'une collectivité qui souhaiterait s'appuyer sur une association pour développer un projet de territoire ou développer un projet jeunesse ou développer un projet culturel. Donc c'est important que par le biais du site, ils puissent identifier les contacts et surtout qu'ils passent par des appels téléphoniques pour qu'on les ait en direct. Parce qu'on est dans chaque MJC a sa spécificité. Si on a sur le fond et sur les valeurs et sur le cadre de fonctionnement un cadre commun qui est cadré d'ailleurs par nos statuts proposés par les fédérations, après chaque MJC a sa spécificité, chaque territoire a ses spécificités et on accompagne en fonction de ses spécificités. De fait, c'est pas quelque chose de, comment dire, on ne répond pas à une demande. Chaque demande fait l'objet d'un accompagnement et de propositions spécifiques au regard du contexte.
1: Eh bien, écoutez, Daniel Jean-Pierre, je vous remercie et j'espère que les MJC auront encore de beaux jours devant elles.
0: Ben, je pense, parce que, pardon, mais je crois que c'est important de dire que si aujourd'hui on fête pendant ces deux jours d'accueil les 80 ans de la MJC de Lizignan, c'est pas la seule, hein, on a 80, 70, 60. Si on a toujours des maisons des jeunes et de la culture sur les territoires, c'est que quand même ça reste un outil qui est en capacité de s'adapter en permanence aux évolutions de la société, aux évolutions des territoires. Et que sa diversité d'activités qu'elle propose permet à chaque structure de pouvoir se positionner sur différents enjeux sur les territoires. La question de la jeunesse, la question de la démocratie, la question du lien social, la question de la prévention, enfin... Tout peut être, à un moment donné, co-construit avec une collectivité pour répondre à des enjeux de territoire, quels qu'ils soient, à partir du moment où on est dans une logique d'apprentissage par la pratique et qu'on est dans le cadre de la charte qui est la nôtre, qui est en lien avec un fonctionnement démocratique et le respect des valeurs de la République et des principes de laïcité.
1: Eh bien, écoutez, je vous remercie et j'espère que nous aurons l'occasion de reparler à nouveau des MJC.

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0: Anisette Servette.
1: En fait, je crois que je préfère la Suze.
2: Ah ouais.
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4: Bonjour à tous, vous êtes tous à l'écoute de Radio Occitania. Suite à des petits problèmes techniques en maintenance, nous serons dans l'obligation de couper l'émission durant quelques heures. Vous retrouverez bien sûr Camille à midi pour le mag. À tout à l'heure.

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1: Si vous avez l'OIM, ne gardez pas la cabeça, la finale de plat, et ça sera de plat entre vous avez. 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
5: 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Justice, avocate et magistrate mobilisent sa caisse d'illus contre la condition dégradée de ses travail et la réforme de la justice criminelle. 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

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Bonjour à toutes. Oui, vous parlerez del troubadour Raymond de Mirabal, qui a biscuit dans le siècle 12-13 et qui a composé sa cançon entre 1191 et 1230. Aquel troubadour a biscuit à Mirabal Cabardès, où il y a un carreau, une panne de la paret de son castel, al fin fons de l'Ubal d'Urbiel. Raymond de Mirabal sera notre troubadour favori pour aujourd'hui. Nous allons examiner un peu son œuvre et voir combien elle est riche, puisque nous connaissons de lui 22 chansons avec les mélodies et de nombreuses raseaux et une vida trépidante.

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Il y en a de tels qui, par jalousie et des amants qui ne suivent pas de bon chemin, conviennent au noble amour, et je sais qu'ils sont moins déplaisants. C'est toute l'ambiguïté, cher Raymond Graval, c'est ce que racontait la chanson que nous venons d'entendre. Raymond de Miraval, si

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Elle définit à l'Erida à Sainte Claire de las Donnes de Sistel. Légende romancée de Raymond de Mirabal, la vida, nous indique les repères essentiels que nous retrouvons au fil de ses chansons et au fil de ses raseaux. Raymond de Mirabal fut un pauvre chevalier du Carcassès qui ne possédait pas le quart du château de Mirabal, et dans ce château, il n'y avait pas 40 hommes. Mais grâce à sa belle façon de trouver et de s'exprimer, à sa plus grande connaissance de l'amour, de la galanterie, et de tous les faits charmants et de tous les dits plaisants qui courent parmi les amants et les amantes, il fut très honoré et estimé par le comte de Toulouse. Et ils s'appelaient l'un l'autre par le soubriquet d'Audiard. Et le comte lui donnait les chevaux, les armes et les étoffes dont il avait besoin. Aussi était-il le maître du comte et de son logis, comme aussi du roi Pierre d'Aragon, du vicomte de Béziers, de Bertrand de Sessac et de tous les grands barons de cette contrée. Il n'y avait en toutes ces contrées nulle grande et noble dame qui ne souhaitât ni ne s'efforçât de l'inviter à lui faire la cour ou à lui vouloir du bien en toute familiarité, car il savait mieux que tout autre les honorer et les faire louer. Aussi, nulle d'entre elles ne croyait pouvoir être estimée si Raymond de Mirabal n'était pas son ami. Maintes dames il courtisa et fit d'elle maintes bonnes chansons. Mais on n'a jamais cru qu'il ait obtenu d'aucune d'elles quelque bien en droit d'amour. Et toutes le trompèrent. Il termina sa vie à l'Erida, à Sainte-Claire, de l'ordre des dames de Citeaux. Cette bida de Raymond de Mirabal est un portrait d'un troubadour qui fait son métier de trouveur et amuseur également dans les cours du Carcassès. Nous verrons plus tard que ses chansons se consacrent essentiellement à cette société courtoise du Carcassès. Raymond de Mirabal ne fait pas partie de ces troubadours grands voyageurs comme ont pu l'être ses collègues Peire Vidal ou Gaussen Faidit. 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Il m'est doux de répandre ce petit son pour réjouir madame, comme celui qui ne demande pas ce dont il voudrait le plus jouir. Cependant, je ne puis m'empêcher de lui montrer désormais, du moins craintif et en chanson, combien je suis impatient de gagner ce joy dont elle m'affriande. Dans cette chanson, Raymond de Mirabal fait une cour assidue à sa belle Maïs d'Amic, plus qu'ami, dont il attend le joy, ce plaisir de Baïssa et Jazer, le plaisir de l'embrasser et de se coucher avec elle.

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Raymond de Miraval chante l'amour. Un amour fondé sur la loyauté et l'amour-amitié. Dans le livre qui lui consacre Raymond de Miraval, du jeu subtil à l'amour fou, Renate Neldi fait état de ce moment où Raymond de Miraval désire de sa dame l'amour plus que l'amour. Raymond de Miraval voue toute son énergie d'auteur-compositeur à forger des chansons où l'amour, la fine amour, est le sujet principal. D'amour est sud muscusiries. D'amour est toute ma pensée, je ne me soucie que d'amour. Ils diront, les méchants, les bavards, qu'un chevalier doit se préoccuper d'autre chose, mais moi je dis qu'il n'en est rien, car c'est d'amour, quoi qu'on dise, que procède ce qui a le plus de valeur dans la folie comme dans la sagesse. Raymond de Miraval forge le vocabulaire de sa science courtoise avec les mots et les thèmes de cette fine amour, et il se met à son service. À fille d'amour, je fais amende honorable, tout autant qu'elle le désire. C'est à elle, puisqu'elle est le guide du mérite, que je me suis juré et promis par serment. Je suis son homme lige, sans réserve, à genoux, avec le cœur loyal et pur de toute tromperie. À l'exemple de ce que cantabo l'Arnaud Daniel, Arde Trouba, Ardaima, Raymond de Miraval chante un amour fondé sur la loyauté et l'amour-amitié. Peut-être parce qu'il a lu, comme Raymond Jourdan, le grand livre qui ne ment pas, à quel d'Ovide, celui d'Ovide, l'art d'aimer, qui sera un livre d'inspiration pour tous les troubadours de cette époque-là. Raymond de Miraval se montre provocant et, dans un style direct et ouvertement, il aime, il courtise, il déclare son amour et demande sa récompense. 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De la belle dont je suis obsédé, je désire la tenir entre mes bras et l'embrasser, me coucher avec elle et conquérir le plus, et après les manches et les cordons. Et merci du plus que je lui réclame, car jamais je ne serai conquis par joy ni par marque d'amour si je n'atteins pas ce que je désire le plus.

Raymond de Miraval, nous connaissons 45 poésies, dont 22 avec les mélodies. Cette abondance de chansons nous renseigne sur les dames qu'aimait Raymond de Miraval dans cette société du Carcassès Cabardès. Dans la vie trépidante de ce troubadour, chanteur, gloseur qu'est Raymond de Miraval, il y a plusieurs dames, dont la vida nous indique que tutos l'enganeron, toutes le trompèrent. Raymond de Miraval chante notamment celle qu'il appelle Maïs d'Amic, plus qu'Ami. Maïs d'Amic, c'est Naloubo de Penautier, la fille de Loubat de Penautier. Raymond de Miraval va écrire plusieurs chansons pour elle dans un ton de sincérité qui nous montre qu'il en est amoureux. Il y a également Godairenko. Godairenko n'est ni plus ni moins que l'épouse de Raymond de Miraval, dont on sait qu'il la répudiera à un moment pour chanter une autre dame. Il y a également Azalaïs de Boissaison, dont on sait qu'après sa rupture avec Maïs d'Amic, il commença à la chanter en réclamant seulement le privilège de la servir et d'être accepté par elle comme soupirant. Puis il y a Nermessen. Nermessen ou Nermessou dans le manuscrit serait peut-être Hermessen de Castelbon, épouse de Roger Bernard de Foix. Il y a également Naguilhelm qui figure dans l'une de ses chansons, qui serait peut-être Guillemette de Moncade, première femme d'Emeric IV, vicomte de Narbonne. Il y a également Gent Esquire, la marquise de Minerve, qui serait de la famille de Guillaume de Minerve. Et enfin, Mantel, qui serait une dame inventée par Raymond de Miraval, peut-être finalement pour faire taire les jalousies des autres.

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C'est un espace d'une grande valeur environnementale et culturelle en raison de sa flore singulière, un des bouquets, dif le plus méridional de l'Europe et de nombreuses espèces endémiques, et de son abondant patrimoine, châteaux, fermes, gisements archéologiques, caves ou anciens dépôts de neige. Elle donne naissance à des fleuves comme El Vinalopó ou Serpis qui vont ensuite arroser les autres régions. Elle est entourée par un chapelet de localités qui forment un circuit à ne pas manquer. Par exemple, Banyeres de Mariola, Bocairent, Bafara, Agres, Mureda d'Alcoi, Cocentaina et Alcoi. Ces deux dernières, les plus importantes, abritent un grand nombre de monuments et de musées qui combleront les visiteurs. La succulente cuisine locale lui permettra aussi de se refaire. Tout près de l'Alcoi, le parc naturel de Carrascar et de la Font Roja contiennent un grand intéressant échantillon de la forêt mixte méditerranéenne primitive. Le sentier des grandes randonnées GR7 relie aux montagnes de Mariola. Et quoi vous dire de plus, puisqu'on va parler de beaucoup de choses sur ce dessert et surtout sur la ville de Banyeres de Mariola. On peut vous conseiller aussi, par exemple, de vous enfoncer dans ces magnifiques forêts méditerranéennes des chênes, yeuses, érables, sycomores du parc naturel de Carrascar et de la Font Roja. Et flâner aussi dans les rues des cités historiques, par exemple, entre autres, de l'Alcoy, ou les centres déclassés, ensemble historique artistique. Et si cette visite peut avoir lieu autour du 23 avril, je vais reçu des grands spectacles de fêtes de morts et de chrétiens, moros et chrétiens, et ces fêtes qui sont donc pour tous les pobles de la 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pourriez voir ce que c'est ce village valencien, que tous les programmes qu'on fait sous la communauté valencienne, on cherche, on essaye de vous présenter, de vous faire connaître un peu, même si par la radio c'est un peu difficile, mais je crois que vous êtes aussi têtu que nous et on arrivera quand même.

avons commencé dans notre voyage à Bagnères et Mariola. Et par exemple, il y a une chose qui est assez importante dans la région, je dis, c'est assez curieux dans cette région que bon, on la connaît uniquement par un aspect agricole. Il y a une partie industrielle aussi. Par exemple, il y a des moulins de papier. Et à Bagnères et Mariola, il y en a. Le musée du moulin de papier, dont de Bagnères et Mariola, a été inauguré le 25 mars 1997. En un premier lieu, l'emplacement 6 dans la tour du Moyen-Âge de la Fontbonne. Face à l'exiguïté de la place des Puyers, bien sûr, il fut procédé à la restauration et habilitation du petit palais appelé Villa Rosario, entouré d'un joli parc aménagé, merci à l'initiative économique de l'Ajuntament. L'actuelle situation du musée fut inaugurée le 21 mai 1999. Le musée Molly Paperer, c'est l'unique dans son genre qui existe dans la communauté valencienne. Il offre une très large vision historique, économique et sociale de l'évolution et de l'élaboration du papier. Ses origines, de ses origines en Chine, années 105 depuis Christ, en passant par Alcoy et Bougnol, nous arrive à l'Europe à travers des châtivas, en faisant observer son importance postérieure à tout État espagnol, et surtout à la communauté valencienne. Première zone papérière, pendant quelques décennies, en l'élaboration du papier à cigarette, entre autres. Ces musées, c'est un lieu vivant. Et dans ces salles, sont rétablies démonstrations de fabrication manuelle du papier, projection de documentaires, édition des œuvres sur le thème du papier, et exposition et autres. La bibliothèque du Moulin, c'est une des premières dans son genre. Elle offre, avec le fond documental des filigranes des papiers à cigarettes, un espace merveilleux pour les recherches, les investigations et surtout pour voir l'élaboration des papiers dans ces régions de Bagnères. 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Doncs, c'est un endroit, disons, qui était très, très visité dans le temps. La culture ibérique, 4e et 3e siècle avant de Christ, est présent dans les assentaments comme Serrella i la Cova del Llar. 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

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Si vous promenez par Bagnères à Mariola, ça signifie, disons, se retrouver dans son casque ancien de la ville, le centre historique, avec son très historique passé, qui s'enfonce et enfonce ses racines dans l'époque du paléolithique supérieur et qui arrive jusqu'à nos jours, passant par la donation du roi Jaume I à Joffre de Loaysa et le château et ville de Bagnères et Serrella. Cette part ancienne du village naît autour, bien sûr, de son monument le plus emblématique, le château Fortress, qui date de l'époque musulmane et qui a une grande importance au long de l'édad moyenne, pour être très près à la frontière entre les Castilles et l'Aragon. La très jolie église paroissiale, bénie en 1752, est dédiée à Notre-Dame de la Miséricorde, c'est destinée au classique, parmi laquelle, disons, s'est fait ressortir le retable de l'altar major, reconstruit totalement après la guerre civile, la chapelle de la communion aussi, et l'organe du siècle XVIII. L'ermite du Saint-Christ, destinée néogothique, à laquelle s'arrive, disons, par une bien crucise, très ondulante, depuis la Sainte Marie Magdalena, des styles gothiques rural et la de Saint-Jordi, néotique, complète la série des monuments religieux du village. Bien sûr, donc, altre monument intéressant de la torre est la torre de la Fontbonne, qui date du siècle XV, en la que se trouve le museu archéologique. 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Com on a toujours dit ça aussi dans tous nos programmes, les pays vers l'ancien, les gens, ils sont avec un air très méditerranéen, avec un air, disons, un peu lymphatique, calme. Ce sont des gens très, très, disons, ils aiment travailler, ils aiment bouger. Malgré cet aspect extérieur, disons, pas nous, mais les gens ont dit, bon, c'est des méridions, non, automatiquement, plus on va vers le sud, les gens ont des siestes magnifiques hors concours. Mais ça, je crois que parfois, on se trompe énormément. Parce que dans n'importe quelle région, si la nature est rude d'un point de vue climat, aussi bien d'un côté que de l'autre, les gens sont obligés de travailler pour vivre et pour en tirer le maximum. Et toutes les saisons de la nature ont son importance. Donc l'été, même si Venus est accablante, c'est une période donc, pour les verdures, pour les légumes. Donc il faut les travailler quand même. Il faut les travailler quand même. Et bon, le blé, l'orge, même s'il n'y avait pas des champs à perte de vue de ces céréales dans ces régions, les gens, ils ont travaillé. Ils ont gagné des petits morceaux de terre entre les marges, entre les différentes escarpations de la montagne, bon, et au pied des arbres. Ils les ont fait fructifier, ils les ont fait élaborer jusqu'à maintenant. Bien sûr, maintenant, les gens ont une tendance à partir vers les grandes villes pour travailler. Et c'est vrai, dans beaucoup de régions, et je crois que dans le pays valencien, ça arrive ça aussi, ne disons pas qu'il y a une désertification, mais disons, il y a un peu, disons, des gens qui ont laissé tomber plusieurs choses. Mais ensemble, on ne risque pas encore. L'air qu'on y respire, c'est bon. Et croyez-moi, comme je disais avant, une sieste au concours, ce n'est pas si mauvaise que ça, hein, quand il fait chaud. Hein. C'est une nécessité, presque une obligation nationale. Donc, c'est ce qui fait la différence.

parler aussi de la gastronomie qui est très riche dans cette région. Très riche, très variée, mais avec des produits très naturels, très terre à terre, qu'on ramasse, qu'on fait cuire, qu'on chasse. On épluche et disons qu'on fait cuire aussi. Hein. Donc, Bagnères de Mariola compte une grande complète offerte de restaurations, on peut disfruter de succulents plats de la cuina locale, comme dit, méditerranée et internationale. 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No vous risquez pas de morir de faim dans ces régions-là. Ça, on l'a dit aussi. Ça vaut la peine. Moi, je vous dirais, bon, moi, peut-être parce que je suis pratiquement de là-bas, donc je ne me trouve pas dépaysé absolument dans aucun, dans la moindre chose. Ces odeurs qui émanent, disons, des cuisines qui sont faites d'une façon artisanale. Mais moi, ce que j'aime bien surtout, c'est, comme on, je vous ai dit, quand on fait une fête, il y a toujours une apportation. Les gens, ils font des gâteaux, les gens, ils font des pastissos, des pastissettes, et on offre la dégustation aux gens. Et ça, c'est quelque chose, disons, que malheureusement, dans le Nord, où ils n'ont pas connu, où ils ont oublié que ça existait. Et dans le Sud, on maintient cette tradition. Le jour des fêtes, on n'est pas ni plus pauvre, ni plus riche. Mais quand on fait les choses, on aime bien les faire déguster aux gens qui sont autour. À quoi cette avarice uniquement de s'inscrire aux endroits pour manger sans rien apporter? Je trouve qu'on peut peut-être manger avec plaisir, parce qu'on fait des économies, mais en fait, c'est quand même valable aussi d'apporter quelque chose. Et dans le Sud, c'est comme ça, quoi.

montre sa force, essaie de discuter avec les musulmans en disant bon, si vous partez pas, on vous mettra dehors. Après, il y a une espèce de contrepartie faite par les musulmans qui sortent pour essayer de faire peur aux chrétiens en disant si vous venez pas, si vous partez pas de là où vous venez, ça va aller mal pour vous aussi. Et après, donc, il y a la bataille. Avec, avant, bien sûr, ostentation de force, mais les gens, ils vivent cette fête. Bon, il y a des gens qui portent les habits ou les coutumes qu'ils ont fait, par exemple, des pères en fils. Et à l'époque, ils ont fait, ils ont amélioré, mais alors on voit tous ces groupes des gens, que franchement, je vous assure que c'est impressionnant. Aussi bien la beauté de ses filles, habillées en odalisque ou en étudiante, bon, mais croyez-moi, moi j'y vais plutôt pour les odalisques. Moi, les morts et les chrétiens, ça me gêne. Bon, ça me gêne. Je le ressens, mais disons, moins. Mais en fait, pour les odalisques, ça vaut le coup de se promener.

La bataille n'est pas encore tout à fait finie. Vous verrez, ça se finit toujours très bien, puisque c'est le balance, c'est les chrétiens qui gagnent. Ça dépend du côté qu'on est. Enfin, là, disons que très souvent de fois, bon, là, c'est une histoire de se raser la barbe pour certains, pour pas passer comme Séguin Columnard, façon de dire, hein.

30 avril, la journée du Saint-Christ arrive et là, c'est la décision finale. C'est les batailles qui auront lieu cette journée-là, mais fait avec des pauses qui sont faites. Par exemple, pour ce cimetière, on fait une messe en honneur de toutes les personnes en suffrage et tous les défunts du village. À notre endroit, on fait des choses comme ça, mais surtout, essayez de vous imaginer une population assez dense des figurants, les morts, les chrétiens, les groupes différents, mais en plus, le village qui suit derrière pour pas perdre une petite portion de ces batailles-là. Il faut être spectateur, il faut être présent. Et surtout, ça se finit avec la conversion du roi musulman. L'émir musulman, quand il est battu, il n'y a pas une autre solution. Il se convertit au christianisme, et alors automatiquement, il n'y a plus rien à craindre, ni d'un côté ni de l'autre. 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Donc voilà, tout ça c'est, disons, la fête des morts chrétiens. Bien sûr, il faut être présent surtout. On ne peut pas expliquer ça d'une façon, disons, académique à travers les ondes d'une radio. On ne peut pas, il faut être présent. Je vous dis, ce qui est plus intéressant, bon, c'est la participation des compagnons. Les gens, ils se déguisent, ils s'habillent, les uns chrétiens, les autres musulmans, des bandes différentes, parce que les musulmans, ils ont 4 ou 5 armées différentes, dans chacune s'habille à sa façon. Les chrétiens, par exemple, aussi, il y a même des contrebandiers, avec des fusils courts, que bon, à l'époque, des morts chrétiens, ça n'existait pas, mais c'est vrai, l'imagerie populaire est tellement grande qu'on autorise toutes, disons, les entorses au règlement, qu'on pourrait dire. Mais ces gens-là, donc, voilà, ils se battent dans les rues, et ce que j'ai dit, c'est ça qui est intéressant, c'est cette participation populaire. Tous les gens, ils suivent derrière. C'est comme quand il arrive une grande personnalité dans un village un siècle en arrière, que tout le monde était sur la place, tout le monde vivait, suivait dans la rue. Donc là, c'est pareil, on monte vers les châteaux pour faire la bataille et pour se rendre. Il y aura le village et tout autour, en tant que spectateur. Mais ils participent, ils regrettent de ne pas être là-bas avec une épée à la main pour se battre contre les morts ou les chrétiens qui est de l'autre côté. Ça dépend du côté qu'ils ont pris. Hein. Donc voilà, c'est une chose de plus. Donc, Bagnères de Mariola vit activement cette tradition de la fête des morts chrétiens.

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2: Bonjour, donc je suis Bruno Tranchant, coordinateur jeunesse pour la communauté de communes Vallée de l'Hérault. Ça représente 28 communes entre Gignac, Saint-André, Sainte-Pargoire. Donc on est ici dans le cadre du festival jeunesse Hérault dans la Vallée. Ce festival jeunesse maintenant a 4 ans d'existence. On a ouvert le festival donc le 3 avril avec des animations notamment autour d'un loup-garou grandeur nature et par la suite le 10 avril par une soirée protocolaire avec une soirée cinéma, donc tout ça sur le thème du fantastique, parce que cette année, le thème qui a été choisi, c'est le fantastique.
3: Avoir un dragon porte-bonheur avec soi est la seule façon de poursuivre une quête.
2: Aujourd'hui, nous sommes présents donc à l'alternateur, où là, on organise une soirée jeux vidéo, rétro gaming et jeux de plateau. Donc le public qui est visé pour cette soirée, c'est le public des ados, des centres de loisirs ados du territoire. Le festival dans son ensemble s'adresse aux 11-25 ans avec des moments festifs qui vont au-delà du territoire et qui brassent tout le département. On va finir le festival par une soirée le 4 juillet au Somnambule où on va, dans cette soirée de clôture, rassembler tout ce qui a été fait pendant ces 3 mois de festival à travers les médiathèques, les collèges, les lycées et les différents partenaires. On va tout rassembler et on va finir par un concours de DJ. Après ce casting, 4 seront retenus donc en fonction de certains nombres de critères et feront un battle donc au Somnambule le 4 juillet et après donc on finira par un concert avec des jeunes musiciens notamment de la mission locale et un DJ qui nous finira la soirée. Ce festival qui s'adresse à la jeunesse est aussi voulu qu'elle soit aussi animée et que les jeunes participent à son organisation. C'est pour ça, par exemple, pour la soirée cinéma, on s'est associé avec le club ciné du lycée. Le temps de jeu de rôle parents-ados est co-organisé avec le club de jeunes de jeux de rôle. La soirée d'aujourd'hui a été proposée, en tout cas, par les jeunes des ALSH ados, comme d'ailleurs la soirée loup-garou. Ça a été une proposition des jeunes des ALSH ados. Donc on essaye d'associer les jeunes sur toute la programmation. Pour nous, les jeunes du territoire sont les héros de la vallée.
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1: Bonjour à tous, comme chaque semaine, nous sommes avec Mehdi Sersoub qui va un peu nous parler de l'emploi du temps de la comédie de la Roserie qui est un théâtre qui est à Toulouse. Bonjour Mehdi.
2: Bonjour.
1: Bah alors, comment vas-tu pour commencer?
2: Eh bien, chaudement, bien sûr, évidemment. Mais bon, vous savez qu'à la Comédie de la Roserie, on est équipé de la clim, donc on reste un maximum en température régulée, pas trop fort, évidemment. Et puis, on est quand même bien ici.
1: C'est bon à savoir, dis donc, ça.
2: Eh oui, surtout en ce moment.
1: Et d'ailleurs, pour commencer, qu'est-ce que la Comédie de la Roserie a proposé cette semaine comme théâtre?
2: Alors, cette semaine, vous aurez en comédie La Thérapie de la Connerie, mercredi 24 juin à 20h30. C'est un psychanalyste qui va rencontrer une personne un peu con, qui va lui faire une espèce de petite thérapie, je veux dire, on va essayer de se dire, mais qui est vraiment le plus con des deux. Ensuite, vous aurez jeudi 25 juin, pour les familles de 7 à 77 ans, On a échangé nos ados, un spectacle familial où on va rencontrer le quotidien de deux familles qui vont s'échanger leurs ados. Voilà. Et ensuite, vendredi et samedi, Célibataire, c'est une comédie touchante sur deux femmes modernes qui parlent de rencontres, de séduction et d'amour, avec chacune des angles différents. Donc il y a beaucoup d'humour et aussi pas mal d'amitié et de joie.
1: Et pour la semaine prochaine, est-ce qu'il y a des représentations?
2: Bien sûr, il y en aura aussi. Alors sachez qu'il y a aussi des spectacles jeunes publics les 27 et 28 juin à 10h30, les vacances de Lulu de 9 mois à 7 ans. Et lundi prochain, le 29 juin, un stand-up showcase. C'est le nouveau promo des stand-upers de la Roserie qui fait son showcase. Et sinon, on aura les mardis et jeudis la guerre des sexeurs à tel lieu avec nos amis les dragons le 8 juillet. Et après, un ado pour cacher un autre le samedi.
1: D'accord. Et bientôt, c'est les vacances scolaires, même si c'est déjà les vacances scolaires. Est-ce qu'il y a des ateliers peut-être pour les plus jeunes ou pas spécialement?
2: Non, il y aura des ateliers pour les plus grands, pas pour les plus jeunes. Il y aura des spectacles tous les mercredis pour les enfants. Et pour les plus grands, des stages de stand-up, des stages d'impro. Regardez directement, retrouvez sur notre site internet.
1: Ok. Et est-ce que la comédie de la Roserie s'exporte?
2: Eh bien oui, on va jouer La Guerre des Sexes aura-t-elle lieu en juillet, exactement le 22 à La Roche-sur-Yon.
1: Ah oui, c'est un peu loin.
2: Oui, ça vaut le coup.
1: Et comment c'est organisé d'ailleurs quand vous allez autre part?
2: Oh ben là, c'est une co-réalisation, donc on est logé, hébergé, on fait le trajet, on ne va pas plus on repart directement.
1: D'accord. Et est-ce qu'il y a des stages de théâtre pour l'année prochaine?
2: Oui, il y aura des cours enfants, bien sûr, évidemment, les mercredis. On vous retrouvera toutes les informations sur notre site internet, www.comediedelaroserie.fr. Et puis également, on aura des cours d'essai, normalement le 1er juillet, voilà, pour ceux qui veulent essayer, voir ce que si les cours leur vont.
1: Et on peut s'inscrire à partir de quand?
2: Là, directement, maintenant, vous pouvez, les inscriptions sont ouvertes les 6-9 ans, c'est à 14h à 11h, 25 de 10 et les 10-13 ans de 15h30 à 16h55.
1: Et est-ce que pour ceux qui ont suivi toute l'année ces cours de théâtre, est-ce qu'il y a une représentation à la fin de l'année peut-être?
2: Oui, bien sûr. Il y aura pour les enfants une représentation et puis pour les adultes, il y en aura aussi, on va essayer de voir le fonctionnement des ateliers.
1: Ah oui, donc il y a une finalité.
2: Oui, ça arrive vite.
1: Ah, ça c'est sûr. Est-ce que vous pouvez nous dire comment on peut retrouver toutes ces informations?
2: Bien sûr, www.comediedelaroserie.fr, sur Instagram et sur Facebook, @comediedelaroserie. Vous pouvez également nous appeler au 05 62 17 02 93. Et aussi, également, vous pourrez nous suivre sur les réseaux. Viens nous voir au 156 bis Avenue Lavore, à 2 minutes du métro Roseret. Et puis pour l'instant, c'est déjà pas mal.
1: C'est sûr. Eh bien, merci beaucoup, Mehdi.
2: Avec plaisir, à bientôt.

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1: Bonjour à tous, nous sommes avec Laura qui travaille au Fil à Plomb qui est à Toulouse. Bonjour Laura.
2: Bonjour Camille, bonjour tout le monde.
1: Bon alors, qu'est-ce que par ces fortes chaleurs le Fil à Plomb propose comme théâtre cette semaine?
2: Alors, cette semaine, donc, on propose déjà une salle climatisée, ça il faut le mentionner. Mais on propose également 4 spectacles différents le soir, puisqu'on est sur la semaine des amateurs. Donc on accueille des compagnies amateurs de Toulouse et qui chaque soir vont proposer un spectacle différent. Donc on va commencer le mercredi 24 juin à 20h30 avec le spectacle Les Ailes, ou Les Ailes, je ne sais pas comment on dit, par la compagnie Anthropophile, c'est pas facile à dire, qui retrace en fait une histoire de l'émancipation féminine.
1: D'accord, mais il me semble que du coup cette semaine... Enfin, la semaine du coup des amateurs a déjà commencé la semaine dernière.
2: Oui, en fait, ça fait déjà 2 semaines qu'on est sur des semaines amateurs, puisqu'on a eu tout d'abord un de nos ateliers théâtre qui a joué ici, et la semaine dernière c'était les élèves des ateliers d'impro. Donc on est vraiment sur 3 semaines consacrées purement à l'amateur. Et là c'est un peu différent cette semaine, puisque ce ne sont pas des ateliers qui ont lieu dans le théâtre qui vont jouer, mais des compagnies amateurs que l'on accueille.
1: Et est-ce que ça s'est bien passé, les 2 premières semaines de ce festival amateur, entre guillemets?
2: Oui, tout à fait. Bah oui, bien sûr, on a eu pas mal de monde. Et les personnes qui montaient sur scène, en fait, de façon ponctuelle, puisque c'est pas leur métier, étaient ravies de se retrouver dans un théâtre pour proposer leur travail de toute l'année.
1: Et pour revenir à cette semaine, du coup, c'est théâtre amateur. Est-ce que c'est pour tout le monde?
2: Tout à fait. Alors bon, il faut regarder parce que par exemple, le premier spectacle donc du mercredi 24, Les Ailes, c'est à partir de 12 ans. Par contre, vous avez Édition spéciale, ça qui est un texte de Queneau, c'est inspiré d'exercices de style. Là, ce sera un tout public à partir de 10 ans et ça sera par la compagnie Les Passeurs d'Histoire. On a un tout public sur le vendredi 26 avec Le Fabuleux Destin de Véronique. Là, une farce tragique en 6 tableaux par la compagnie Scaramouche. Et enfin, on aura À ta santé Hubert, et là c'est un tout public à partir de 14 ans, avec Geneviève Bergman et Cathy Lagne, deux veuves qui se retrouvent dans les tombes de leur mari. Donc en fait, on a différents spectacles, différents genres, souvent drôles quand même, on est quand même sur une semaine où l'humour sera plutôt de la partie, mais avec des âges différents pour l'accès aux pièces.
1: Et quand on parle de théâtre aussi, on parle aussi de décor. Est-ce que du coup c'est les amateurs qui amènent leur propre décor? Est-ce que c'est vous qui les fournissez? Ça se passe comment?
2: Non, alors nous on accueille des compagnies qui arrivent avec leur propre décor, avec leur propre costume, puisqu'en fait ils ont travaillé, ils ne jouent pas que chez nous, en fait c'est des spectacles qu'ils ont créés en amont et donc ils peuvent exporter dans différents lieux, et donc là ils arrivent avec leur décor, parfois même avec leur tendrillon pour créer de nouvelles coulisses, enfin voilà. Il y a une adaptation, c'est vrai, au quotidien, nous, dans le théâtre, pouvoir accueillir ces spectacles différents tous les soirs.
1: D'accord. Et est-ce que, la semaine n'a pas encore commencé, en tout cas pour les représentations, mais est-ce qu'il y a une représentation en particulier où tu as hâte de voir?
2: Alors moi j'ai hâte de voir Édition spéciale Super sur la ligne S, donc le jeudi 25 juin à 20h30, parce que c'est alors déjà le texte exercice de style de Queneau, je l'ai étudié quand j'étais plus jeune, et c'est aussi, alors moi je fais du théâtre aussi en amateur, et en fait c'est un texte qu'on a monté également, donc j'ai hâte de voir en fait ce qu'ils en ont fait.
1: Et bien rendez-vous du coup jeudi.
2: Tout à fait, oui.
1: Pour parler de la semaine prochaine aussi, est-ce qu'il y a des représentations? Est-ce que du coup, ce demi-mois de théâtre amateur, est-ce que ça continue ou ça revient un peu à la normale?
2: Alors, la semaine prochaine, ça sera notre dernière semaine de représentation au théâtre avant les congés estivaux. Et on aura, alors non, on n'aura plus de... Enfin, si, ça sera de l'amateur quand même, mais c'est différent puisque là, c'est le Fil à Plomb qui organise une scène ouverte pour clôturer la saison, donc en mode cabaret, le jeudi 2 juillet à 20h30. Ce sera notre façon de clôturer cette année de spectacle en accueillant alors là des essais, des créations. Donc on a fait appel à partir partir du mois de mars, on a lancé un appel pour des artistes en fait qui voudraient s'essayer en proposant un numéro de 10 minutes et participer donc à ce cabaret. Donc on a eu beaucoup de réponses et là on a dû faire une sélection. Peut-être qu'on fera d'autres scènes ouvertes de ce style à l'avenir, parce qu'il a fallu faire une petite sélection. Donc il y aura de la musique, il y aura du théâtre, il y aura voilà, des choses très différentes.
1: Une belle façon de clôturer la saison.
2: Tout à fait.
1: Et si, petite dernière question, où c'est qu'on peut retrouver toutes ces informations?
2: Alors, ces informations, vous pouvez les retrouver sur notre site internet, théâtrelefilapon.fr, mais aussi sur nos réseaux sociaux, Facebook et Instagram.
1: Eh bien, merci beaucoup, Laura.
2: Merci, Camille.

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1: Daniel Jean-Pierre, vous êtes l'un des responsables d'un week-end qui va être réservé aux MJC. C'est-à-dire, les MJC, qu'est-ce que c'est?
2: Oui, alors je suis le directeur régional, moi, de la Fédération des MJC Occitanie.
1: Et donc, ces deux journées vont avoir lieu où?
2: Alors, la Fédération donc, accueille l'Assemblée Générale MJC de France, qui va se passer à Lézignan-Corbière, dans l'Audin, qui est une MJC importante sur un territoire assez rural en périphérie et importante pour le réseau. Et donc ce rassemblement va réunir les représentants de chaque fédération régionale, des 13 fédérations régionales de France, pour se réunir sur deux jours. Un premier jour sur un travail au regard du contexte de comment on articule mieux les compétences du local au national pour mutualiser et servir les fonctions de tête de réseau de chaque fédération au service des projets locaux. Et un deuxième jour où, suite à l'Assemblée Générale, on aura un temps un peu de réflexion prospective sur les MJC de demain, c'est-à-dire en 2048, les MJC auront 100 ans. Aujourd'hui, on en a beaucoup qui en ont 80. Ce sera quoi la MJC en 2048, quoi?
1: Alors, les trois lettres, MJC, qu'est-ce que cela signifie?
2: Alors, maison des jeunes et de la culture avec un grand C, culture intégrant la question de l'accès aux droits culturels, la question qu'il s'adresse à l'ensemble des populations dans l'intergénérationnel. Au-delà l'accès à la culture pour tous en proximité et l'ouverture culturelle, quoi.
1: Alors, la période n'est pas très très rose, si je puis dire, pour la culture. On dit que la culture n'est pas rentable. Qu'en pensez-vous?
2: Alors, rentable, si on le prend sur un plan peut-être monétaire.
1: Tout à fait.
2: Pour autant, sur la question économique, notamment économique sur les territoires, justement, avoir une MJC sur un territoire, c'est peut-être un des outils qui permet de mieux adapter le développement de projets de territoire en essayant de trouver des solutions entre associations et pouvoirs publics au regard justement d'une restriction budgétaire, puisque certes, les politiques publiques aujourd'hui sont moins dotées par l'État et il y a moins de marge de manœuvre. Pour autant, l'associatif et notamment les MJC ont des atouts majeurs sur un plan économique, à la fois dans sa capacité à mobiliser des habitants pour œuvrer pour l'intérêt général, à la fois dans sa capacité à être reconnue dans l'environnement institutionnel et donc à démultiplier les partenariats avec des organismes qui permettent de générer des cofinancements pour les politiques publiques et donc participer au financement des projets de territoire portés par les collectivités. Et on est quand même sur des dynamiques associatives puisqu'elles mobilisent des habitants qui permettent de démultiplier les coopérations entre acteurs associatifs sur un territoire pour mutualiser les moyens et j'ai envie de dire aussi mutualiser les compétences au service de la créativité, de l'expérimentation de projets de territoire.

0: tous les apprentissages qui font une société. Puisque dans l'IMJC, une des particularités, c'est qu'à travers la vie associative, on fait vivre l'éducation populaire comme une pratique permanente de la démocratie. Et qu'à travers ça, mais forcément, on développe l'esprit critique et on s'émancipe à travers une réflexion qui nous permet d'avoir une vision plus claire de ce que sont les enjeux de société, ce que sont les enjeux de territoire, comprendre justement les temporalités nécessaires pour agir face à ces enjeux, mieux comprendre les politiques publiques et du coup créer à la fois un apaisement social par les liens structurants qu'elle crée, mais aussi une sensibilité entre guillemets politique au sens noble du terme et donc un engagement d'habitants pour l'intérêt général. Et ça, ça n'a pas de prix. Et la question du numérique ne provoque pas ce lien physique et ces dynamiques collectives qui permet de créer, de co-créer. Et nous, ce qu'on provoque au quotidien, c'est permettre à un collectif de co-créer par rapport à une problématique, un enjeu, une envie qu'on identifie. Et ensuite, on mobilise les gens pour agir à travers des projets culturels, des projets à vocation de loisirs, mais aussi des événementiels, de l'animation locale, des choses simples. Parce que on n'a pas que des grosses MJC en milieu urbain, on a aussi plein de petites MJC en milieu rural. Et qu'aujourd'hui, une MJC, c'est avant tout créer du lien et engager des dynamiques collectives de proximité pour favoriser l'engagement des habitants de toute génération, pour bien vivre ensemble dans le quartier, la commune, le bassin de vie et répondre à des enjeux du territoire. C'est avant tout ça. Après, tout ce qui est activité sportive, culturelle, vie associative, animation locale, événementielle, n'est qu'un outil support qui permet de créer ce lien structurant qui va à un moment donné, par la pratique, permettre aux gens d'être des citoyens dans l'action et d'agir.
1: Pendant ces deux journées, donc c'est les 19 et 20 juin, est-ce que tout le monde peut y participer?
0: Là, on est quand même sur une réflexion interne des représentants de chaque fédération régionale et du national pour voir comment en région on pilote des projets pour pouvoir générer des dynamiques et des réflexes qui permettent de mieux mutualiser du local au national. Donc on est plus sur des représentants des fédérations affiliées à MJC de France. Par contre, il est ouvert aux partenaires. Nous aurons le conseil régional, nous aurons la DRAGES, l'État, nous aurons le conseil départemental, donc une représentation des services déconcentrés, décentralisés qui nous soutiennent en région, à l'image des soutiens que l'on a aussi au niveau national et de la reconnaissance par l'environnement qui est celle des MJC, de l'action qu'on mène. Et donc la réflexion, effectivement, elle est plus interne sur ce séminaire. Mais oui, il nous arrive souvent d'avoir des événements qui s'ouvrent aux habitants, puisque une des particularités des maisons des jeunes et de la culture, et ça on l'oublie, hein, parce qu'on parle souvent des clubs d'activité, c'est créer des projets d'intérêt général ouverts à la population. Et que donc une MJC, au quotidien, elle œuvre pour une population locale, au-delà des adhérents. D'ailleurs, nous avons beaucoup de MJC qui sont des espaces de vie sociale, qui participent à l'animation de la vie sociale et qui, là, travaillent avec des habitants, quoi. Et que nous, dans l'accompagnement fédération qu'on mène pour entretenir, consolider et développer les ancrages locaux, ben, on fait en sorte aussi qu'il y ait des coopérations locales qui se créent avec plein d'associations pour toucher une population au-delà des adhérents. Et c'est le même principe que peuvent les fédérations.
1: Et où est-ce qu'on peut se renseigner pour en savoir plus sur les MJC?
0: Alors, il y a chaque fédération régionale a un site. Hein. La MJC de France a aussi un site à partir duquel on peut identifier chaque fédération régionale et leur site. Hein. Et sur ces sites-là, il y a le contact téléphonique qui permet de téléphoner à la fédération. C'est toujours mieux, ou d'envoyer un mail, mais c'est toujours mieux que on soit quand même dans une explication claire de c'est quoi la demande, c'est quoi le besoin, pour qu'on puisse se rencontrer et identifier en quoi nous pouvons être en appui d'une initiative d'un collectif d'habitants ou d'une collectivité qui souhaiterait s'appuyer sur une association pour développer un projet de territoire ou développer un projet jeunesse ou développer un projet culturel. Donc c'est

0: personnes que par le biais du site, ils puissent identifier les contacts et surtout qu'ils passent par des appels téléphoniques pour qu'on les ait en direct. Parce qu'on est dans... Chaque MJC a sa spécificité. Si on a sur le fond et sur les valeurs et sur le cadre de fonctionnement un cadre commun qui est cadré d'ailleurs par nos statuts proposés par les fédérations, après chaque MJC a sa spécificité, chaque territoire a ses spécificités et on accompagne en fonction de ses spécificités. De fait, c'est pas quelque chose de... Comment dire hein, on ne répond pas à une demande... Chaque demande fait l'objet d'un accompagnement et de propositions spécifiques au regard du contexte.
1: Eh bien, écoutez, Daniel Jean-Pierre, je vous remercie et j'espère que les MJC auront encore de beaux jours devant elles.
0: Ben, je pense, parce que, pardon, mais je crois que c'est important de dire que si aujourd'hui, en fait, pendant ces deux jours d'accueil, les 80 ans de la MJC de Lézignan, c'est pas la seule, hein, on a 80, 70, 60. Si on a toujours des maisons des jeunes et de la culture sur les territoires, c'est que, quand même, ça reste un outil qui est en capacité de s'adapter en permanence aux évolutions de la société, aux évolutions des territoires. Et que sa diversité d'activités qu'elle propose permet à chaque structure de pouvoir se positionner sur différents enjeux sur les territoires. La question de la jeunesse, la question de la démocratie, la question du lien social, la question de la prévention, enfin, tout peut être à un moment donné co-construit avec une collectivité pour répondre à des enjeux de territoire, quels qu'ils soient, à partir du moment où on est dans une logique d'apprentissage par la pratique et qu'on est dans le cadre de la charte qui est la nôtre, qui est en lien avec un fonctionnement démocratique et le respect des valeurs de la République et des principes de laïcité.
1: Eh bien écoutez, je vous remercie et j'espère que nous aurons l'occasion de reparler à nouveau des MJC.

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0: Ben, vous ne mangez plus.
1: Non, merci.
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1: Nous sommes en compagnie de Xavier Lacarce, enseignant à l'Institut d'études politiques de Bordeaux et co-auteur avec Marion Philippe, professeur d'histoire-géographie dans le secondaire, d'une petite histoire de Bordeaux, parue en 2015 aux éditions Kern. La ville de Bourdigala a été pillée en 276, mais par qui a-t-elle été pillée? Vous avez employé le terme de castrum. Qu'est-ce que c'est un castrum?
2: Alors, elle est pillée par des troupes, alors c'est ce qu'on appelle communément alors des Germains, des barbares, ça veut un peu tout rien dire en réalité, mais c'est des populations qui viennent du nord-est et qui ont en effet de domino en quelque sorte se décalent et ont tendance à se servir sur les territoires dans lesquels ils se trouvent. La ville serait pillée en 276, ce qui justifie la construction d'un castrum qui va borner la ville pendant quelque temps. Alors pour les Bordelais et parmi nos auditeurs éventuellement, ça va du cours actuel d'Alsace-Lorraine, ça passe par la rue des Remparts et ça redescend selon un axe constitué du cours de la Tendance et du cours du Chapeau Rouge. Donc c'est quand même quelque chose de relativement petit, mais disons que le fait que la ville soit protégée montre peut-être que les temps changent.
1: Vous avez employé le terme de castrum. Qu'est-ce que c'est un castrum?
2: Quant au castrum, c'est tout simplement ça prend la forme aujourd'hui peu visible d'ailleurs, on en reparlera sans doute, mais d'une sorte de mur, un mur d'enceinte tout simplement qui borne la ville et qui a notamment pour vocation de la protéger.
1: Il faut rappeler que dans l'Empire romain, hormis les villes qui étaient sur les frontières, les villes étaient des villes ouvertes, elles n'avaient pas de fortifications.
2: Oui, et ça se vérifie pour Bordeaux de manière tout à fait caractéristique. Oui, effectivement. Donc c'est la preuve que les temps paraissent un peu plus tourmentés.
1: Comme dans toutes les cités de l'Empire, l'urbanisme romain a laissé son empreinte dans la géographie et le paysage de Bordeaux. Mais qu'en reste-t-il aujourd'hui?
2: À vrai dire, pas grand-chose. Enfin, plus précisément, pas grand-chose de vraiment spectaculaire. Finalement, si on devait citer qu'un bâtiment, ce serait le palais Gallien. C'est le seul qui est un peu à même de satisfaire le touriste féru de ruines romaines. Alors, c'est un amphithéâtre, donc dans lequel on peut assister à des combats gladiateurs, de bêtes sauvages, enfin comme dans beaucoup de cités romaines. Et bon, dont il reste des vestiges, on va dire, relativement conséquents, bien que l'endroit ait été, au fil des siècles, gagné par l'urbanisme. Il a servi à des usages divers et variés. Bon, c'est pas le Colisée, mais c'est un peu le Colisée local, si je puis dire. D'ailleurs, on y arrive par la rue du Colisée. Et c'est vraiment la partie romaine la plus visible pour qui se promène à Bordeaux. Parce que pour le reste, on n'a pas grand-chose de vraiment tangible. Alors, ceci dit, le découpage de la ville, en sorte d'îlot, avec notamment les fameux axes perpendiculaires qu'on retrouve dans toutes les villes romaines, hein, le Cardo et le Decumanus, se retrouve à Bordeaux. Hein. On a en gros le Cardo qui correspond en... Alors, il y a un litige là aussi entre la rue Sainte-Catherine et la rue de Cheverusse. Enfin bon, ça reste des axes quand même assez structurants et très fréquentés à Bordeaux. Et puis, le cours du Chapeau Rouge, dont je parlais tout à l'heure, correspondrait au Decumanus. Donc, on a véritablement le cœur de Bordeaux qui est tracé à ce moment-là. Mais pour autant, on n'a pas vraiment de bâtiments. Hein. Donc on a des traces de murs ici ou là, mais il faut plutôt y accéder par les caves de particuliers, etc. Finalement, peut-être que l'une des marques romaines aussi qu'on pourrait mentionner, alors qui elle fut longtemps visible, mais qui perdure uniquement à travers la nomenclature, c'est la rue dite des piliers de tutelle, hein, que l'on peut fréquenter encore aujourd'hui à Bordeaux, et qui désigne un bâtiment qui, lui, a perduré jusqu'au XVIIe siècle. Alors, à ce moment-là, on avait construit un château, le château Trompette, on en reparlera peut-être, et qui a valu, suppression de ce bâtiment. Mais il a longtemps été très, très important. C'est une sorte de colonnade, hein, une sorte de péristyle. Bon. Il y a tout un tas de débats, là encore, qui ne sont pas tranchés quant à son usage véritable, mais il a longtemps été une marque forte de la ville de Bordeaux. Alors, Est-ce que ça correspondait, par exemple, à la limite du forum? C'est l'un des points qui, là aussi, est débattu. On n'est même pas sûr de l'endroit où était situé le forum. Donc, pour résumer, disons que Bordeaux, malgré donc cette importance de la période romaine, n'a que finalement que peu de traces, visibles de cette période qui a pourtant été à la fois longue et florissante.
1: Abordons maintenant l'aspect culturel et religieux. Un évêque chrétien nommé Delphin est attesté à la fin du IVe siècle. Est-ce que l'on sait comment Bourdigala s'est christianisé ?
2: Bon, d'abord, il faut rappeler que donc, pendant longtemps, Bourdigala a vécu selon le syncrétisme qui caractérisait l'Empire romain, entre des dieux locaux, le panthéon romain, et puis, bien évidemment, il convient de souligner l'importance du culte impérial. Alors, la bascule, elle se fait, mais à Bordeaux comme ailleurs, en fait, au IVe siècle, lorsque le christianisme, comme on sait, est d'abord admis, et puis ensuite, il est imposé comme religion unique de l'Empire. Alors, Bordeaux n'échappe pas à la règle, et effectivement, la bascule est très nette. Pour faire le lien avec la question précédente, le cimetière qu'on a retrouvé sous la basilique Saint-Seurin montre bien la présence de tombes chrétiennes. Bordeaux est aussi d'ailleurs le point de départ d'un des premiers pèlerins à avoir raconté son périple à Jérusalem, puisque il y a un ouvrage qui est resté célèbre, qui s'appelle Itinéraire de Bordeaux à Jérusalem, qui a été rédigé, alors, probablement en 333, par quelqu'un qui est donc parti de Bourdigala et qui a raconté son témoignage. Donc, il y a incontestablement une bascule, j'y reviens, chrétienne à Bordeaux, et qui se traduit d'ailleurs par un certain nombre de figures importantes issues de Bordeaux et pour le christianisme. Alors parmi elles, j'en cite quelques-unes, on a deux Paulins en réalité qui sont d'ailleurs associés à Ozone, qui est décidément la figure incontournable du temps, Paulin de Pella,

0: d'importantes figures chrétiennes qui grandissent en terre bordelaise. Ça montre à la fois l'importance de la ville dont nous parlons depuis quelques minutes et l'essor de ce christianisme. Alors, pour autant, qu'en était-il de la foi véritable des habitants, de leurs pratiques réelles? C'est beaucoup plus compliqué de le savoir. L'évêque Delphin dont vous avez parlé, lui-même moyennement connu, officiait-il d'ailleurs sur le site de l'église Saint-Seurin, plutôt sur le site de la future cathédrale Saint-André? C'est pas évident. Donc on a un certain flou, mais très clairement, Bordeaux est en première ligne, enfin en tout cas est très présente dans cet engouement croissant pour le christianisme à ce moment-là. Et ça va perdurer pendant la période médiévale dont nous parlerons, je pense, ultérieurement.
1: En guise de bilan de la période romaine, qu'est-ce que l'on pourrait dire pour caractériser cette période de l'histoire de Bordeaux?
0: Au risque de me répéter, mais c'est le risque d'une conclusion même provisoire. Disons que ça assoit quand même l'importance de cette ville, qui va rester, alors certes avec des reculs ultérieurs parfois, qui va rester quand même une ville durable, et ce jusqu'à nous. Et puis malgré tout, alors au risque bien évidemment de tout rabattre là-dessus, l'important du vin, on la doit aux Romains. C'est forcément quelque chose que l'on va recroiser jusqu'à aujourd'hui. Et de ce point de vue-là, ça mérite quand même d'être souligné. Je dirais que c'est peut-être ça le plus caractéristique, si on tire les choses avec le recul.
1: Nous étions en compagnie de Xavier Lacarce, enseignant à l'Institut d'études politiques de Bordeaux et co-auteur avec Marion Philippe, professeur d'histoire et géographie dans le secondaire, d'une petite histoire de Bordeaux parue en 2015 aux éditions Kern.

un morceau. Jusque-là, tout est normal, un morceau donc. De Monsieur Jean Boyer, un morceau d'avant-guerre.

0: soif. Parce que c'est un morceau celui-là qui s'appelle Je bois. Je bois pour oublier mes années d'infortune et cette vie commune avec toi mais si seul. Ce morceau serait la preuve qu'il vaut mieux savoir partir avant plutôt que d'en arriver là. Quant à nous, on lève nos verres à tous les cœurs en faillite.
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Eh bien, bonsoir à tous, bonsoir à toutes et à tous. Ravi de vous retrouver pour ce nouveau numéro de l'émission Autour de minuit, consacré à l'actualité du jazz, une actualité très riche, puisque nous rendons hommage toujours à Sonny Rollins, certainement l'un des derniers géants du jazz, saxophoniste ténor. Il y a eu bien sûr trois parties. Nous entamons la quatrième partie ce soir, consacrée à cette légende du saxophone ténor, Theodore Walter Rollins, dit Sonny Rollins, qui est né à New York, un vrai New Yorkais, le 7 septembre 1930, dans l'état donc de New York, qui nous a quittés le 25 mai dernier, à l'âge de 95 ans. Saxophoniste, compositeur américain de jazz, il est l'un des musiciens de jazz les plus importants et influents de l'ère post-bebop. Sa longue et prolifique carrière au saxophone ténor commence vers l'âge de 16 ans. Certaines de ses compositions comme Saint Thomas, Oléo, Doxy, Air Jane sont devenues des véritables standards du jazz. Ses 65 ans de carrière lui confèrent le statut de géant du jazz en activité encore dans les années 2020. Improvisateur croisant les genres, poussant à leurs limites le son et le phrasé, Sonny Rollins incarne surtout l'esprit de quête inlassable du jazz. Sonny Rollins était toujours en tournée encore en 2013, après avoir survécu à la plupart de ses contemporains, en compagnie desquels il enregistra. Je pense là à John Coltrane, Miles Davis, le batteur Max Roach ou Art Blakey. Voilà, donc on va lui rendre hommage ce soir avec cette quatrième partie consacrée cette fois-ci aux années Blue Note. Effectivement, il a commencé sa carrière, on a pu les entendre, ses morceaux, dès 1949 sur le label Prestige, avec beaucoup d'albums sous son nom et des rencontres aussi. Il a été sideman également. Il y a eu cet album Saxophone Colossus que l'on a écouté la dernière fois, de 1956, avec Tommy Flanagan, Doug Watkins et Max Roach, avec bien sûr toute une pléiade de titres célèbres. Je pense bien sûr à ce calypso caribéen Saint Thomas, basé sur une mélodie chantée par sa mère dans son enfance. Voilà, donc cet album qui a été, on pourrait dire, un marqueur dans sa carrière. Et là, à la fin de l'année 56, justement, Sonny Rollins change de maison de disque pour enregistrer une suite pour Blue Note, avec Donald Byrd à la trompette, Wynton Kelly au piano. Il y a également Jane Raimée à la contrebasse, toujours le fidèle à la batterie Max Roach, collaborateur de longue date de Sonny Rollins. Ses enregistrements sont publiés donc en 1957, un an plus tard, sur l'album Sonny Rollins volume 1, paru chez Blue Note. On va écouter quelques extraits et notamment le titre qui avait terminé l'émission la semaine dernière de la partie 3, et on va l'écouter, ça s'appelle Décision.

Le saxophoniste Sonny Rollins avec cette belle période des années Blue Note dès 1956. Allez, on va faire un petit tour du côté de son début de carrière. Hein. Pour ceux qui n'ont pas écouté les trois premières parties de l'émission, des émissions précédentes, Sonny Rollins, qui, bien qu'il soit né bien sûr à New York, pas très loin des temples de la musique afro-américaine new-yorkaise, je pense au Savoy Ballroom ou l'Apollo Théâtre. Ses parents sont originaires des îles Vierges américaines. Sonny Rollins a commencé par jouer du piano, puis a passé, est passé au saxophone alto, qu'il reçoit à l'âge de 8 ans. Il s'y exerce à la façon de Louis Jordan, il écoute beaucoup de rhythm and blues, il choisit par la suite le saxophone ténor en 1946. Il est impressionné par Charlie Parker et pris sous l'aile de Thelonious Monk, le pianiste. Le jeune Sonny Rollins fait ses classes professionnelles à l'école du bebop dès la fin des années 40. Pendant ses années d'études au lycée, il joue dans des groupes, notamment avec des futures légendes du jazz. Je pense au saxophoniste altiste Jackie McLean, au pianiste Kenny Drew. Ses premiers enregistrements pour le label Fantasy révèlent une sonorité originale et instantanément identifiable, pour partie héritée de Coleman Hawkins. Une maîtrise rythmique et harmonique hors du commun et déjà un certain penchant pour la déconstruction et reconstruction du thème. Il enregistre en 1949 avec le chanteur Babs Gonzalez, puis la même année avec Gigi Johnson, le tromboniste, ainsi que le pianiste Bud Powell. Dans ses enregistrements, et ce jusqu'en 1954, il a l'occasion de jouer avec des artistes tels que Miles Davis, Charlie Parker et Thelonious Monk. En 1950, Sonny Rollins passe quelques mois en prison suite à quelques soucis avec la justice. En 1952, il est arrêté de nouveau pour avoir violé sa libération sur parole pour usage d'héroïne. Sonny Rollins est affecté à la prison Federal Medical Center de Lexington. Et à cette époque, c'est la seule aide aux États-Unis pour les toxicomanes. Là, il est bénévole pour un traitement expérimental à la méthadone et il est finalement capable de rompre son accoutumance à l'héroïne. Sonny Rollins craint à cette époque que la sobriété porte atteinte à sa musicalité, mais ira par la suite vers une plus grande réussite. En tant que saxophoniste, il est dans un premier temps attiré par le rhythm and blues, des artistes comme je vous l'ai dit, comme Louis Jordan, puis est entraîné dans la tradition mainstream du saxophone ténor. Le journaliste américain, allemand plutôt, on pourrait dire grand critique, spécialiste Joachim Behrendt, décrit cette tradition comme assise entre deux pôles de forte sonorité, celle d'abord de Coleman Hawkins, le phrasé souple et léger de Lester Young, qui en a tant fait pour inspirer la vague d'improvisation du bebop dans les années 50. Sonny Rollins les a fait se rencontrer tel un improvisateur fluide du post-bop avec un son fort et sonore comme une personne, comme personne depuis Coleman Hawkins. Il reste que l'univers musical de Charlie Parker est omniprésent dans la construction de sa musique et ne le quittera jamais complètement. Sonny Rollins commence à se faire un nom lorsqu'en 51 il va enregistrer sa composition Oléo avec le Modern Jazz Quartet et Miles Davis. En 53-54 il travaille avec Monk, enregistre dans plusieurs albums, notamment celui avec le quintet de Clifford Brown et Max Roach en 55. Il sortira l'album Sonny Rollins plus 4 avec Clifford et Max Roach, notamment au Basin Street. Il joue également sur d'autres albums du label Prestige. Il enregistre quelques disques majeurs dont on a eu le plaisir d'écouter lors des trois premières parties consacrées à cet hommage à Sonny Rollins. 56, on a écouté l'album Tenor Madness la semaine dernière avec le pianiste Red Garland, Paul Chambers et Phil Joe Jones, c'est-à-dire le groupe de Miles, avec bien sûr la présence de John Coltrane sur Tenor Madness. L'album saxophone Colossus que l'on a écouté également avec plein de, on pourrait dire, de tubes. Et à la fin de l'année 56, il enregistre donc pour Blue Note. Je vous propose d'écouter un autre extrait justement de cet album volume 1 qui est paru chez Blue Note en 1956, enregistré en décembre 56 et sorti en 57. Wynton Kelly au piano, Jane Raimey contrebasse, Max Roach batterie, Donald Byrd à la trompette. Sonny Rollins bien sûr est au sax ténor et bien sûr compositeur de l'ensemble de ces thèmes. Voici Sonisphère.

L'immense Sonny Rollins s'est enregistré en 1956 avec Wynton Kelly, notamment au piano. Et puis aussi, nous avons Max Roach à la batterie, Gene Remy est à la contrebasse. Voilà, que du beau monde, Donald Byrd à la trompette pour cet album volume 1. Quelques mois plus tard, nous sommes au mois d'avril 1957, et bien Sonny Rollins enregistre le volume 2, un album donc paru toujours chez Blue Note. Il est deuxième album de Rollins en leader sur ce label mythique Blue Note, faisant suite au volume 1. Rollins réunit sur cet album un quintet exceptionnel, composé du batteur Art Blakey, fondateur des Jazz Messengers, avec Horace Silver, qui est également présent au piano. Il y a également Paul Chambers à la contrebasse et Jelly Johnson, nous l'avons, au trombone. Voici un premier extrait de cet album avec un titre qui s'appelle Why Don't I, composition de Sonny Rollins, qui lui, bien sûr, est au ténor.

vous rappelle que vous écoutez l'émission Autour de minuit, consacrée à l'actualité du jazz, l'hommage à Sonny Rollins. Quatrième partie de cet hommage avec cette fois-ci les années Blue Note, qui démarrent dès 1956 avec le volume 1 et le pianiste Wynton Kelly et Donald Byrd. Le volume 2 qui paraît quelques mois plus tard, en avril 1957, ce que nous venons d'écouter avec notamment le titre Why Don't I, où nous retrouvons le tromboniste Jay Johnson, mais également bien sûr Horace Silver au piano, Art Blakey à la batterie, et puis il y a également Paul Chambers à la contrebasse. Et sachez que pour ce disque, il a choisi d'associer pour ce nouvel enregistrement deux pianistes sur notamment un thème, le pianiste Thelonious Monk et Horace Silver, présents sur le morceau Mysterioso. L'idée était vraiment courageuse et aurait pu être confuse. Ici, elle se révèle de façon triomphale. Le jeu est aventureux, intense. Dans un même temps, tout est très bien organisé. Monk commence et finit. Son travail derrière Sonny Rollins est particulièrement bon, tandis que Horace Silver prend le relais à mi-chemin sur l'entrée de J.J. Johnson, qui lui est toujours au trombone. Voici donc le thème de Thelonious Monk avec Monk et Horace Silver au piano. Ça s'appelle Mysterioso.

merveilleux thème de Thelonious Monk, Mysterioso, avec le pianiste Horace Silver, également invité sur ce thème. Thelonious Monk, bien sûr. Paul Chambers, Art Blakey pour la rythmique. Jesse Johnson au trombone. Le leader Sonny Rollins au saxophone ténor. Sur le prochain thème, toujours issu du même album, volume 2 de Sonny Rollins chez Blue Note, eh bien, c'est le quartet qui est à l'honneur, notamment celui où l'on retrouve Thelonious Monk au piano, Paul Chambers, Art Blakey rythmique et Rollins au ténor pour une composition toujours de Thelonious Monk. Ça s'appelle Réflexion.

classique de Thelonious Monk, Réflexion, interprété par Sonny Rollins au sax ténor avec Paul Chambers et Art Blakey, et surtout la présence de Thelonious Monk lui-même au piano. C'est l'extrait du volume 2 Sonny Rollins chez Blue Note, ça s'intitule simplement volume 2. Sachez que le troisième album de Sonny Rollins qui est paru chez Blue Note s'intitule Nuke's Time, et c'est un album qui est paru en 1959 mais enregistré le 22 septembre 57, sorti sur le label bien sûr Blue Note, le troisième pour ce label. Il a été enregistré au célèbre studio Van Gelder à Hackensack dans le New Jersey. 5 des 6 titres sont interprétés par le quartet, composé de Rollins, bien sûr, de Wynton Kelly au piano, Doug Watkins à la contrebasse, Philly Joe Jones à la batterie. Voilà, cette sortie a marqué donc bien sûr le début de la série Blue Note 4000. À partir de cet album, les sorties ont été cataloguées donc en mono et en stéréo. Le titre de l'album fait référence surtout au surnom de Sonny Rollins, Nuke, basé sur sa ressemblance avec Don Newcombe, un lanceur des Dodgers de Brooklyn. Don Newcombe qui était un lanceur de baseball professionnel américain, qui a joué 10 saisons non consécutives en Ligue majeure de baseball. Il était très connu donc, et bien sûr il ressemblait beaucoup à Sonny Rollins, ou Rollins lui ressemblait, et donc d'où le surnom de Rollins, Nuke's. Et donc ça s'appelle Nuke's Time, cet album. On va en écouter quelques extraits, notamment le thème de Miles Davis, Ten Up.

Tony Rollins avec ce thème de Miles Davis, Stand Up, en quartet avec Wynton Kelly au piano, Doug Watkins contrebasse, Phil Joe Jones à la batterie. Voici pour continuer un thème du trompettiste Kenny Dorham intitulé Asiatic Race, qui est également connu ce thème puisqu'il a un autre nom également, Lotus Blossom, voilà, de Kenny Dorham.

Sonny Rollins avec ce thème de Kenny Dorham, Asiatique Rays ou Lotus Blossom comme vous préférez, de Kenny Dorham. Sur cet album, le troisième album de Sonny Rollins pour le label Blue Note, Nuke's Time, très peu de compositions d'ailleurs de Sonny Rollins, il n'y en a qu'une, on va l'écouter, ça s'appelle Blues for Philly Joe. Bien sûr, un blues pour son batteur Philly Joe Jones.

0: Sonny Rollins, hommage à Sonny Rollins. Vous écoutez l'émission Autour de minuit, consacrée au jazz. Nous sommes ensemble jusqu'à 22h autour de cette quatrième partie consacrée à l'œuvre de Sonny Rollins, ce merveilleux musicien saxophoniste ténor américain qui nous a quittés le 25 mai dernier à l'âge de 95 ans. Nous écoutons sa période de Blue Note des années 56-57 et nous allons le retrouver avec son quatrième et dernier album pour Blue Note. C'est un live au Village Vanguard à New York. C'est un des grands disques de Sonny Rollins, peut-être un de ses plus importants. Sonny Rollins a joué dans ce mythique lieu le 3 novembre 57 et ça a été publié donc sur Blue Note l'année suivante. Il a joué 3 sets, un l'après-midi et deux le soir avec des sections rythmiques différentes. L'après-midi, c'est Donald Bailey, non pas le batteur mais le contrebassiste peu connu, qui est présent, et Pete LaRocca à la batterie. Et en soirée, c'est Wilbur Ware qui est à la contrebasse et le grand Elvin Jones à la batterie. L'enregistrement a été réalisé par Rudy Van Gelder, bien sûr, le célèbre ingénieur du son, et fut le premier enregistrement en direct effectué au Village Vanguard. Voilà, on va écouter quelques extraits avec, pour commencer, Night in Tunisia, le célèbre thème de Dizzy Gillespie. Donc c'est en trio, ténor, contrebasse, batterie. Ce thème a été enregistré lors du concert de l'après-midi, donc avec Donald Bailey à la contrebasse et Pete LaRocca à la batterie.
1: Good afternoon, everybody. Boys and girls, this is Uncle Don. good afternoon. My name is Sonny Rollins, and we have Donald Bailey on bass and Pete LaRocca on drums.

Sonny Rollins au village Vanguard. Nous sommes en 1957, plus exactement le 3 novembre, dans l'après-midi, avec Donald Bailey à la contrebasse, à ne pas confondre avec le batteur qui accompagnait à longue main Jimmy Smith, l'organiste. Il y a également Pete LaRocca à la batterie pour cette version de Night in Tunisia. Nous passons à la soirée maintenant, puisque en soirée il donne également deux sets, mais avec une autre rythmique. De haut vol, Wilbur Ware, contrebasse, Elvin Jones à la batterie. Voici Four Them de Miles Davis.

0: Sonny Rollins avec ce célèbre thème de Miles Davis, Four, enregistré en soirée le 3 novembre 57 au Village Vanguard.
1: Now the Dizzy Gillespie original. This one is simply entitled Wouldn't You? Wouldn't you like to? Crazy, wouldn't you?
0: Voilà, thème de Dizzy Gillespie, Wouldn't You?

Sonny Rollins, un hommage à ce grand musicien qui nous a quitté il y a quelques jours, hein, à l'âge de 95 ans, cet immense artiste qui a marqué l'histoire du saxophone ténor, peut-être l'un des derniers géants. Sonny Rollins, qui a continué à jouer jusqu'en 2013. Sachez également que Miles Davis disait que c'était un musicien agressif qui a toujours des idées neuves. Miles Davis parlait de lui ainsi, les mots étaient toujours le fondement d'un éloge pour Miles Davis. Rien d'étonnant finalement, car Sonny Rollins est un géant du jazz et derrière ses notes les plus audacieuses défilent les époques. Son souffle est au jazz ce que l'océan est à la surface du globe, un indispensable à la vie, et qui nous épate par son allure sublime et nous intimide par son immensité. Sonny Rollins était le dernier des géants, alors que ses copains du temps d'avant, dont John Coltrane et Jackie McLean, ont rejoint le paradis des âmes sensibles. Mais lui était toujours là, saxophone ténor qui porte le flambeau d'une époque où Harlem avait le vent en poupe. Sa rigueur mélodique, son style de jeu caractéristique, ses solos improvisés qui nous emportaient vers un au-delà, le musicien américain avait passé son existence à sculpter des

Sonny Rollins enregistre en 1957 au Village Vanguard à New York avec Elvin Jones à la batterie et Wilbur Ware à la contrebasse pour cette superbe version de Old Devil Moon. On va terminer cette émission avec toujours un dernier extrait de ce Village Vanguard 1957 de Sonny Rollins, toujours avec Elvin Jones et Wilbur Ware. Voici une version de notre standard revisité par Sonny Rollins. Il s'agit de All the Things You Are.

0: C'était la quatrième partie consacrée à cet hommage à Sonny Rollins. La semaine prochaine, cinquième partie consacrée à sa période contemporary et Riverside, toujours dans les années 50. C'était l'émission Autour de minuit, consacrée à l'actualité du jazz. 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
1: Nous attendons l'arrivée d'Alex Montel. C'est ce fugitif recherché activement dans plus d'une douzaine de pays.
2: Montel fait l'objet d'un mandat d'arrêt international lancé par une dizaine de services de police nationaux, incluant les nôtres. Il est poursuivi pour vente illégale d'armes, trafic de drogue, extorsion de fonds, contrebande, kidnapping et un nombre impressionnant d'assassinats.
1: Nos services de police ainsi que ceux de nombreux pays se livrent déjà bataille pour savoir qui interrogera cet homme le premier. Un haut fonctionnaire de la Maison Blanche parle tout simplement de la prise du siècle.
3: À comment faire le... $100 million de récompense pour celui qui me sortira d'ici.
4: Quelle est l'origine de cet argent?
1: Les affaires officielles de sa famille en Europe et en Extrême-Orient ne sont qu'une façade couvrant ses activités criminelles dans le monde entier. La fortune de la famille est estimée à plus.
3: Il y a $100 million de récompense pour celui qui me sortira d'ici.
5: Oh putain, il sait comment me parler.
6: Tenemos mal tiempo.
7: Somos sospechosos involucrados en el tiroteo de Halloween.
8: Información de dónde está.
9: Yo quiero esa feria.
10: Alex Montel.
11: Simón Carnal.
12: Quoi? C'est à toi?
1: Nous allons vous diffuser quelques images du drame qui s'est déroulé cet après-midi. Il veut offrir...
3: Il y a $100 million de récompense pour celui qui me sortira d'ici.
13: D'après nos sources, la fortune de la famille se chiffre en milliards de dollars.
14: Il offre la bagatelle de $100 million.
15: Combien c'est des craques
16: d'un affaires officielles de la famille en Europe et en Extrême-Orient. Ne serait qu'une façon...
17: Un bail qu'on veut mettre la main sur ce connard. Pris à cause d'un feu qui ne marchait pas, c'est pas croyable.
18: On veut que vous vous chargiez d'escorter Montel dans une prison de haute sécurité dans le désert.
19: Si vous voulez, je peux m'arranger pour que la presse soit présente à l'arrivée de mes hommes sur place. Ça fera un chouette reportage, vous croyez pas?
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